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avant que vous ne preniez la route, avec votre ceinture de sécurité obligatoirement bouclée à partir de dimanche, n'oubliez pas que les routes sans panneaux sont toutes limitées à 100. Levez le pied si votre aiguille a tendance à s'orienter vers la droite.

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Qu'y a-t-il de plus irritant que de tousser ou d'éternuer pendant l'office? Pour supprimer les mauvais rhumes, utilisez Rhinomycel, le livre de messe traité à l'eucalyptus et au bourgeon de pin naturel. Mon rhume est fini, je rends grâce au ciel. Merci Rhinomycel.

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5 minutes. 5 minutes par semaine, et la mythologie grecque ne sera plus votre talon d'Achille. Épisode 25. La guerre de Troie, première partie. Si Paris nous était compté. Si la mythologie grecque est capable de nous offrir des romances comme celle d'Héros et Psyché, elle reste globalement très sanglante et guerrière. Penchons-nous donc sur la période la plus meurtrière de toute notre épopée antique, et probablement la plus connue. Le nom de ces héros sont familiers de bien des imaginaires, et notre langue française en a retiré un tribut conséquent d'expressions emblématiques. Fourbissez vos lances et armez-vous de courage, car nous entrons dans la légende de la guerre de Troie. Avant de rejoindre le champ de bataille sous les remparts troyens, il faut nous rendre là où tout a commencé. Sur l'Olympe. De nombreux dieux vont jouer un rôle prépondérant tout au long de ce conflit terrestre sans précédent. D'ailleurs, ils sont eux-mêmes à l'origine de cet affrontement. En ce temps-là, Gaïa la Terre ploie sous le poids des humains qui ne cessent de s'alourdir. Et Zeus envisage de provoquer un nouveau déluge pour opérer une grande lessive au sein de l'âge héroïque. Mais le maître de l'Olympe va finalement opter pour un plan plus élaboré, sur la base de décisions humaines divinement aiguillées et visant à déclencher une guerre gigantesque. Nous voici donc sur l'Olympe, en plein banquet des noces du mortel Pelée et de la déesse Thétis. Mais Eris, la divinité de la discorde, n'a pas été invitée. Pour se venger et semer la zizanie dans l'assemblée, elle y jette une pomme d'or sur laquelle est inscrit « À la plus belle ». Aussitôt, Héra, Athéna et Aphrodite revendiquent ce trophée comme leur étant destiné et la querelle s'envenime rapidement. Zeus envoie alors les trois prétendantes sur le mont Ida afin qu'elles se soumettent au jugement du jeune Paris. On pourrait se demander pourquoi confier un choix aussi crucial à un simple berger, mais Paris est en réalité d'ascendance royale. Alors, enceinte de lui, sa mère, la reine de Troie Hécube, se voit prophétiser que l'enfant qu'elle attend causera la perte de la cité. Effrayé par ce mauvais augure, le roi Priam abandonne le nouveau-né sur le mont Ida, où il est recueilli par un berger. Devenu adulte, Paris profite de jeux funéraires organisés en son propre honneur pour surpasser tous les grands athlètes et se révéler à ses parents, qui le rétablissent dans la famille. Le jeune prince ne cesse cependant pas de conduire ses troupeaux paître sur le mont Ida, et c'est ainsi qu'il rencontre les trois déesses, escortées par Hermès. Le messager des dieux explique à Paris le jugement qu'il doit rendre et le laisse face aux trois rivales. Ces dernières ont revêtu leurs plus beaux atours, mais ce sont leurs promesses qui font pencher la balance. Héra offre le pouvoir royal que le cadet de sa fratrie ne pourra pas briguer, tandis qu'Athéna avance un succès à la guerre, bien utile en ces temps troubles. Mais le jeune prince dédaigne pouvoir et gloire, et choisit de remettre la pomme à Aphrodite, qui lui a promis l'amour de la plus belle femme du monde. Héra et Athéna ne pardonneront jamais cet affront à Paris, notamment lors du conflit qui nous intéresse. À cette époque, la plus belle femme du monde n'est autre qu'Hélène, la reine de Sparte. Sa mère, Léda, courtisée par un Zeus métamorphosé en cygne, a pondu deux œufs. De l'un sont sortis Castor et Pollux, de l'autre Clytemnestre et donc Hélène. Sa divine beauté est telle que tous les princes grecs veulent l'épouser. Face à la cohue, le jeune Ulysse propose à tous de prêter serment. Par tous, la volonté d'Hélène sera respectée et tous devront s'allier pour aider son époux si jamais elle venait à être enlevée. Une fois ce pacte conclu, la princesse choisit Ménélas, le futur roi de Sparte. Revenons à Paris, qui fait déjà voile vers le palais d'Hélène, où il est accueilli selon les honneurs dus à son rang. Soutenu par Aphrodite qui envoûte la reine, il profite d'une absence de Ménélas pour enlever celle qui lui a été promise. Il commet ainsi plusieurs outrages impardonnables pour un invité qui a bénéficié des règles de l'hospitalité. Mais surtout, il active sans le savoir l'alliance des chefs grecs qui va les conduire jusque sous les remparts de Troie. La guerre de Troie n'a pas encore débuté, mais ses prémices ont déjà commencé à ébranler le monde grec. Zeus a orchestré d'une main de maître les événements qui ont abouti à l'enlèvement d'Hélène.
sa propre fille, quand on y pense. Il ne reste plus au chef sous serment qu'à se réunir et à voguer vers Troie. Mais nous verrons la semaine prochaine que ce ne sera pas si simple. La belle Hélène a notamment donné son nom à une variété de poire, même si la reine de Sparte était loin d'en être une. Elle est également associée à la constellation du Cygne, en compagnie de sa mère, Léda. Quant à la pomme de discorde, elle désigne aujourd'hui un sujet de litige entre plusieurs personnes.

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1: Donc, chères auditrices et auditeurs de RPH et RPH Sud, me voici au Mas de Pala, invité par le label Vignoble Découverte et le Pays Cœur d'Hérault. Donc, j'ai la chance de pouvoir échanger avec Magali. Bonjour, est-ce que tu peux te présenter et nous dire qu'est-ce qu'on va faire aujourd'hui au Mas de Pala ?
2: Bonjour, Magali Léon-Philippe. Donc, moi, je suis responsable du pôle tourisme et culture au Pays Cœur d'Hérault. Et aujourd'hui, donc, on a convié les partenaires, les socio-professionnels pour parler de tourisme durable sur le Pays Cœur d'Hérault, puisque c'est un enjeu fort. On a tous vu qu'on a passé une saison estivale un peu particulière avec des fortes canicules, des incendies, des habitudes des touristes qui changent. Voilà, donc c'est comment on se prépare au tourisme de demain et comment on anticipe les enjeux qui sont plus à venir, qui sont maintenant.
1: On va dire qu'il y a urgence, mais c'est une démarche que vous avez déjà entamée, puisque vous faites déjà beaucoup de choses autour de tout ce qui est déplacement écologique, slow tourisme.
2: Oui, exactement. Ça fait plusieurs années qu'on s'engage à la fois dans l'accompagnement des socio-professionnels vers le tourisme durable, mais aussi sur les mobilités douces à travers le Pays Cœur d'Hérault, sur le schéma de cohérence territoriale, sur le plan climat, voilà, diverses actions. Et aujourd'hui, sur le tourisme durable, on s'engage depuis l'année dernière sur un label international qui s'appelle Green Destination. Donc voilà, aujourd'hui, on va vous révéler certaines choses sur ce label et sur l'engagement du territoire qui est vraiment un enjeu où on coopère à l'échelle du pays. Donc avec les trois offices de tourisme, Lot-de-Valarzac, Clermont-Thé, Destination Salagou et Vallée de l'Hérault.
1: Donc ça veut dire que ça va nous donner un peu plus de visibilité sur le territoire en adhérant à ce label et en étant partenaire de ce label ?
2: Oui, alors une visibilité, une coopération à l'échelle du territoire pour mener ensemble une stratégie, un plan d'action, mais aussi une visibilité au niveau national et international, puisque c'est un label qui est reconnu à l'échelle mondiale. On rejoint aujourd'hui à environ une centaine de pays qui ont ce label, qui sont engagés dans ces dispositifs. Et ça nous permet aussi de coopérer, de faire des échanges de bonnes pratiques et d'engager les acteurs locaux dans des contextes un peu plus larges que le nôtre, puisque malheureusement, l'été qu'on a connu en Cœur d'Hérault, il y a eu les mêmes constats à l'échelle de l'Hérault, de la région, voire même au niveau national. Donc voilà, l'idée c'est de réfléchir ensemble à différentes échelles sur de futures stratégies pour s'adapter à ces nouveaux enjeux.
1: Il faut dire que c'est maintenant, ça fait deux étés qu'on subit. Bon, cet été, on a vu qu'il a été au niveau national. Il y a même eu des endroits auxquels on ne pensait pas forcément qu'il y aurait de la canicule, qui ont vraiment souffert, hein, que ce soit en Alsace, que ce soit en Bretagne. Et finalement, comme vous le dites si bien, c'est vrai que maintenant, c'est des réflexions qui doivent être menées à des niveaux nationaux, voire internationaux. Et c'est vrai qu'on a un territoire qui a des atouts et donc il faut essayer de trouver des solutions pour faire venir ces gens et leur montrer qu'on est en capacité de les accueillir et de leur faire faire des choses, même si le climat change.
2: Oui, tout à fait. C'est vrai que voilà, on est dans le sud de la France, on est impacté fortement, mais il y a des adaptations qui sont possibles. Les enseignements de cette saison estivale, c'est aussi qu'il y a des choses qui fonctionnent très bien, qui progressent, notamment des sujets comme le no-tourisme, comme les mobilités douces. On voit aujourd'hui que les clientèles changent d'attente, qu'elles attendent aussi des professionnels des adaptations en termes d'horaire, d'ouverture, en termes d'étalement de la saison. Voilà, donc c'est tous ces enjeux-là qu'on va essayer d'accompagner avec les communautés de communes, bien sûr, les trois grands sites aussi, puisqu'on est un territoire unique en France, avec ces trois grands sites de France. Le département qui nous accompagne aussi, il porte une stratégie forte sur le tourisme durable, et la région Occitanie aussi, qui est à nos côtés, qui nous a permis aussi d'être accompagnés pour ce label Green Destination.
1: Et peut-être aussi dire un mot de quelque chose qui est peut-être aussi complémentaire, c'est qu'on est depuis peu aussi géoparc UNESCO. Donc je pense que ça aussi, ça peut nous amener aussi des gens sur le territoire.
2: Exactement. C'est une très belle opportunité, une très grande chance. Les trois grands sites, le géoparc, aujourd'hui, on a une offre vraiment exceptionnelle qui en plus touche des visiteurs, des populations qui souhaitent visiter les sites toute l'année finalement. On peut pratiquer chez nous des randonnées, de la découverte de nos terroirs et du territoire toute l'année. Et ce genre de label-là nous permet aussi de mettre un point de lumière à des périodes de l'année où tout est possible.
1: Eh bien, on va écouter avec beaucoup d'intérêt tout ce que vous allez nous dire. Et puis, on va souhaiter à tous les acteurs et tous les partenaires du label d'avoir de belles ailes de saison.

0: du pays cœur d'Hérault. Des nouvelles fort importantes ont été données. On a la chance de pouvoir échanger avec son président, Jean-François Soto. Bonjour Jean-François, qu'est-ce qui s'est dit aujourd'hui ?
1: Aujourd'hui, on n'a pas parlé que de vignobles et découvertes, on a parlé surtout de Green Destination, qui est un label international, européen, qui nous permet d'avoir eu un label argent qui permet de récompenser le travail des trois communautés de communes au sein du pays cœur d'Hérault, que sont le Lot des Voies-Larzac, le Clermontais et la Vallée de l'Hérault, et donc permettre ainsi à avoir un site remarquable au travers des trois grands sites de France unifiés avec des parcours qui permettent justement de pouvoir accueillir des populations de tous bords. Et quoi de plus complémentaire que de nous venons de faire l'inauguration d'une aire de camping-car qui est chez l'établissement Maspalat de monsieur et madame Morat et qui permet d'accueillir un certain nombre de camping-caristes venant d'Allemagne, d'Hollande, d'Angleterre et puis aussi évidemment de tout le territoire national. Donc tout cela fait que ça contribue à renforcer autour des labels géoparcs portés par le département de l'Hérault au travers de nos trois grands sites de France, Gorge de l'Hérault, Saint-Guyen-le-Désert, le Salagou et Mourez, mais aussi arriver à contribuer, à faire en sorte que, à découvrir nos produits par nos vignerons et nos viticulteurs, mais aussi les produits de l'élevage, du miel, du fromage, mais aussi de l'agriculture avec un grand A, et donc aussi bénéficier de tous les festivals, puisque la culture est sacralisée dans notre territoire. Et j'invite encore, puisque l'exposition de Pardon existe toujours jusqu'à la fin du mois de novembre à l'ancienne abbaye d'Agnan, et quand je vois ce qui s'est passé le week-end dernier, ce week-end avec les journées du patrimoine et le festival de harpe d'Occitanie au domaine de Rieusec dimanche à 17h, bien je crois que quand on comble ça avec la photo, le théâtre, la musique et puis aussi les produits, et ne serait-ce que de regarder le magnifique coucher de soleil, il y a de quoi être fier de notre label Green Destination à l'échelle du pays cœur d'Hérault et en même temps avoir une envie d'accueillir toutes les populations.
0: Vous en avez parlé, vous étiez sur la même longueur d'onde avec Jean-François Pouget. On se rend compte que sur ces labels, ce qui est intéressant, c'est qu'on va apporter une nouvelle clientèle, des gens qui vont venir d'autres territoires, qui ne venaient pas forcément chez nous, donc des gens qui vont venir d'autres pays, d'Europe et aussi d'ailleurs. Et donc ça, c'est aussi apporter de nouveaux ambassadeurs du territoire.
1: Ben c'est le but recherché. Aujourd'hui, quand on regarde les indicateurs, tous les indicateurs, nous apercevons que c'est l'addition des propositions avec toute leur diversité et aussi le multi-échange, le multiculturel et toutes les mixités possibles qui permettent, là on voit bien que les camping-caristes, il y a beaucoup d'Europe du Nord qui sont là, mais pas que, et donc aujourd'hui tout cela, ça contribue aux randonnées pédestres, aux mobilités douces, à tout ce qui fait qu'aujourd'hui en vélo, à pied, on peut aller à Gignac, au marché, aller à Saint-Guyen, aller à l'abbaye, aller au Salagou, aller dans le Lot des Voies-Larzac. Tout cela contribue à un succès, et si tout cela se termine par des achats de produits, une carte postale, un achat d'une poterie de Saint-Jean-de-Fosse ou bien d'autres, ou aller au musée de l'Odève par exemple, eh bien sinon se terminer dans un restaurant quelconque et de qualité telle qu'on peut les avoir sur tout notre territoire, nous contribuons à remplir les ailes de saison et pas uniquement juillet-août, puisque tout le monde sait qu'aujourd'hui le nouveau climat nous autorise et nous oblige à nous adapter à de nouvelles propositions. Et quelqu'un a dit tout à l'heure, très justement, que comme la démographie va plutôt vers le contingent senior, ça veut dire qu'il faut que nous fassions des propositions toute l'année.
0: Oui, on s'en rend bien compte, le tourisme a changé, les habitudes des consommateurs ont changé, et comme vous l'avez bien fait remarquer, que ce soit Claude Carceller ou vous, vous avez déjà anticipé ce changement puisque vous proposez déjà des offres, puisque on va dire jusqu'au mois de novembre, il va se passer de belles choses.

0: niveau culturel, sportif, associatif, sur tout le territoire.
1: Absolument, et nous continuons à faire des propositions innovantes, y compris des concours de ricochet où il y a un certain nombre de populations venant beaucoup du pays, des pays du Royaume-Uni d'ailleurs, qui sont très adeptes de cela. Ce week-end, il y a un festival de tarot sur Gignac. Tout cela, ce sont des choses qui viennent compléter les aspects culturels, les journées du patrimoine, bref. Et je dirais que c'est du 1er janvier au 31 décembre, puisqu'il y en a pour tous les goûts, tous les âges, et puis en proximité. Et puis surtout, regardez, c'est dans un lieu sécurisé, des lieux magnifiés, des lieux de proximité. Et donc je suis très heureux, en tous les cas, au nom du pays Cœur d'Hérault, de ce label Green Destination, label Argent, mais aussi en tant que président de la vallée d'Hérault, et puis surtout le maire de Gignac, très fier de toutes ces initiatives et cet esprit d'entreprendre de la famille Morand.
0: Ça montre la vitalité de nos territoires, la vitalité de ses acteurs, la vitalité et l'envie des élus.
1: Bah oui, moi je le dis très clairement, on peut nous reprocher plein de choses, mais dans ce territoire, en tous les cas, les valeurs républicaines, nous les portons haut et fort, nous les affirmons, et contrairement à la morosité ou à l'esprit de séparatisme que certains voudraient nous opposer, en tous les cas ici, ce sont nos réponses, c'est du concret. Bon, bien sûr, on peut être attaqué ou critiqué sur telle ou telle chose, mais quand on regarde, je pense que la loi de Pareto doit s'appliquer. On remplit notre mission avec conviction à plus largement de 80%. Donc c'est vraiment un esprit courageux et on va continuer dans ce sens, y compris dans les choix politiques avec un grand P et les choix budgétaires, bien entendu, surtout pour défendre l'intérêt général et au service de nos concitoyens.
0: Merci beaucoup, Président, pour ces moments d'échange et on va souhaiter une bonne fin d'été, de bonnes ailes de saison à tous les acteurs du territoire.
1: Absolument, et dans la continuité de tous les festivals, en particulier la fameuse ou le festival Air de Famille la semaine dernière, ou Isophoto et aussi les Amis de Saint-Guyen, ce week-end, ne manquez pas le festival de harpe d'Occitanie à 17h au domaine de Rivesec, qui clôturera un certain nombre d'actions autour des Journées du Patrimoine et sous ce magnifique soleil. Merci à toutes et à tous, et puis vive la vallée de l'Hérault, et puis bon week-end à tous les auditeurs de RPH.

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1: Non, mais moi, j'ai pas une voix radiophonique, ce qu'on appelle une voix radiophonique. 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
1: Bonjour à toutes et tous. André et moi sommes ravis de vous retrouver pour cette reprise des chroniques du vivant. Cette année, au vu des reculs incessants de l'État en matière environnementale et des atteintes majeures à la biodiversité et aux vivants qui nous entourent, mais aussi en raison du déni important auquel doit faire face le monde scientifique, nous avons décidé de privilégier la parole de ces derniers en leur donnant l'occasion d'expliquer et de développer certains enjeux dans de nombreux domaines où leurs paroles et leurs alertes ne sont pas relayées. Nous alternerons bien sûr avec les associations de notre territoire qui défendent le vivant, et elles sont nombreuses. D'ailleurs, aujourd'hui nous partons à l'Audève à la rencontre d'Anne-Laure Vigouroux et Jean-Claude Roussignol. Bonjour Anne-Laure, bonjour Jean-Claude.
2: Bonjour.
3: Bonjour.
1: Donc Anne-Laure et Jean-Claude font partie de l'association Œuvre d'eau que nous avons décidé cette année de mettre un petit peu en avant sur nos ondes de Radio Pays d'Hérault.
2: Oui.
1: Donc pouvez-vous présenter un petit peu votre association ?
2: Eh bien avec plaisir, bonjour à tous et merci pour cette belle sollicitation. Donc Œuvre d'eau 2016-2026, merci de nous permettre de fêter nos 10 années auprès d'RTH. Œuvre d'eau, c'est avant tout une action citoyenne. C'est donc à l'origine une jeune lodévoise qui en fait regarde ses rivières d'une manière assez artistique, puisque c'est une artiste, elle s'appelle Florence Tortone, une peintre en fait, et elle voit ses rivières sales, elle voit ses rivières peu regardées, peu utilisées, et en fait elle commence à porter son regard et elle a envie en fait de se relever les manches et d'inviter les gens à venir au bord de l'eau et lancer les premiers nettoyages de rivières. Nous sommes jeunes arrivants à l'Audève à l'époque avec ma petite famille et bien sûr habitants de bord de la Soulondre. En fait, on se joint vite à elle et puis on commence à nettoyer ensemble les bords de rivières. On a fait donc, sur quelques années, pas mal de rencontres au bord de l'eau. Les rivières étaient du coup 2016 vraiment sales en fait, vraiment vraiment sales. Il y avait des gros problèmes de poubelles en fait, beaucoup de poubelles qui venaient du centre-ville avec des poubelles qui étaient ouvertes. Enfin voilà, on avait quand même ciblé un petit peu les raisons de... Et puis bien sûr, les gens qui jetaient...
4: Oui, l'idée c'est quand on met dans l'eau, ça se voit plus.
2: C'est ça, c'était un peu ça. Enfin bon, en tous les cas, force de ça, elle a fini par en fait un peu se fatiguer, jeune lodévoise. Elle a voulu un peu voguer vers de nouvelles aventures et du coup on a pris le relais à partir de ce moment-là. Donc les nettoyages se faisant, on a commencé en fait un petit peu à se fatiguer de tout ça, dans le sens où la ressource était intarissable, hein, on avait beau nettoyer, hein, les poubelles revenaient toujours. Et la question du coup s'est posée, comment ça s'arrête ? Comment on fait pour que ces déchets ne reviennent plus ? Alors on a décidé en fait de mener quelques petites enquêtes, notamment, mais en fait, d'où viennent ces déchets ?
1: Des enquêtes dans le quartier ?
2: Dans les quartiers, c'est ça. Il y avait des endroits vraiment qui étaient inlassablement sales et on avait beau y aller, on voyait bien d'où venaient les déchets, mais il fallait se questionner et surtout questionner cette ressource qu'on disait être nuisible pour la rivière. Et à force de ces actions, on a commencé un peu plus à rentrer dans le sensible, en fait, parce qu'on a commencé à rencontrer des acteurs, en fait, qui ont été des vrais partenaires pour la suite. C'était pas la mairie, à l'époque, je tiens à le dire, c'était les pêcheurs. Et les pêcheurs ont été sensibles, je pense, à notre démarche, qui pour eux était...
1: Salutaire, beaucoup plus
2: peut-être individuel en fait, puisque le pêcheur est quand même quelqu'un d'assez discret, puis il va beaucoup seul au contact de la rivière. Et voyant ces citoyens en fait en cœur de ville se mobiliser, en fait, nous ont très vite rejoints, et puis il y a vraiment une belle histoire qui a commencé à se créer. Et d'un seul coup, les nettoyages, et ça c'est vraiment un joli carrefour, parce que les nettoyages se sont transformés à ce moment-là. C'est-à-dire qu'on n'allait pas juste nettoyer la rivière, mais on allait apprendre la rivière en fait. Et ça a été le vrai premier échange avec eux, c'est-à-dire que c'était plus un nettoyage de rivière, c'était une rencontre avec les pêcheurs au bord de l'eau, et sous couvert de derrière un petit nettoyage en fait. Donc on a vraiment transformé cette notion de rejoignez-nous au bord de l'eau, bonne conscience, vous allez rendre votre rivière toute propre et c'est bien pour l'avenir, à apprenons à revivre ensemble au bord de l'eau et au passage, si on pouvait enlever quelques déchets, c'était pas mal.
4: Est-ce que les enfants étaient mêlés à ça ?
2: Beaucoup. Alors, est-ce qu'à l'époque, on était jeunes parents, du coup, on drainait un petit peu tout ce qui allait avec, et puis nos enfants, à l'âge de 3-5 ans, étaient beaucoup plus dociles que maintenant. Donc forcément, c'était beaucoup plus facile d'avoir de la main-d'œuvre efficace. Hein, parce qu'on voit sur les animations scolaires aujourd'hui, les enfants adorent les pinces à déchets. C'est formidable, en fait. C'est vraiment une action. On peut leur parler d'art, de poissons, de nature, de changement climatique. La pince à déchets, c'est magique et à la fois magique. Et ils sont... c'est incroyable. Donc la parenthèse se ferme et puis bon, les pêcheurs, une fois, deux fois, on apprend vraiment plein de choses et puis on se rend compte que notre attitude, elle change aussi. C'est-à-dire que on va plus au bord de l'eau comme on y allait avant. Parce que d'un seul coup, on était devenu un peu pêcheur au final, au fond de nous-mêmes. C'est-à-dire que, avant, on voyait une canette au milieu de l'eau, on y allait tête baisse, plaf, pour ramasser notre canette. Et en fait... Les pêcheurs nous ont appris à regarder, à observer, en fait.
3: Peut-être un respect, peut-être, de...
2: Ouais, et puis une sensibilité, ouais, quelque chose de nouveau, en disant, regardez, attention, avant de chercher votre canette, là, il y a une frigière, il y a des truites qui sont en train de laisser les œufs au bord de l'eau. Et tout ça nous a fait dire, mais en fait, c'est ça, en fait. Nettoyer pour nettoyer, il n'y a pas de sens, en fait, il n'y a pas d'intérêt. De toute façon, les déchets existent... Sauf si on va voir les industriels très très loin, en fait, ça ne changera pas, en fait. On va pouvoir sensibiliser les enfants sur leur manière de consommer, mais c'est une montagne. Je crois que l'enjeu de Vredeau, il n'était pas là à ce moment-là. Il a juste été là pour dire, ok, en fait, on va se retrouver au bord de l'eau, mais on va apprendre à revivre ensemble au bord de l'eau. Je crois que c'est vraiment là la dimension, c'est vraiment ce qui a donné l'impulse d'avoir envie de faire des choses ensemble, en fait, et d'apprendre. Parce que quand vous faites un nettoyage, deux nettoyages, 10, 15, 20, 30 nettoyages, à un moment donné, tout le monde se fatigue, en fait. Parce que c'est, à part cette bonne conscience dont je vous parlais, les gens, ils ont besoin d'apprendre aussi, en fait. Ils ont besoin
3: de... Apprendre peut-être à regarder, à écouter, à observer tout ça.
2: Et à vivre ensemble, surtout.
5: Oui, c'est quand le mot ensemble, je voulais rebondir là-dessus, ensemble, c'est pas nécessairement... C'est pas que ensemble, nous, humains, c'est aussi ensemble avec... tout ce qui nous entoure, hein, les animaux, la végétation, enfin toute cette nature. Le vivre ensemble, il est là aussi.
4: Et est-ce que les pêcheurs ont appris des choses aussi ?
2: Eh bien, ils ont appris, j'espère qu'ils m'écoutent tous, ils ont peut-être... je pense, en fait, je leur laisserai bien la parole à cet endroit-là, mais je pense qu'on a appris communément à faire tomber un peu les étiquettes, en fait, qui nous étaient un petit peu attribuées les uns aux autres, en fait, qui sont toujours un peu là, on va pas se mentir, et on rêve d'un monde sans tout ça, mais n'empêche que d'avoir à un moment donné tendu la main à ce monde qui n'était pas le nôtre, en fait, nous a permis de nous dire, mais en fait, si on essaye juste de s'accorder, en fait, on peut essayer de faire des choses respectueuses de cette rivière, quoi. Et vraiment, les pêcheurs ont été cette première grosse action. Puis après, bon, une fois les pêcheurs, deux fois les pêcheurs, trois fois les pêcheurs, on a découvert d'autres mondes, on a découvert un peu l'éco-pâturage, on a découvert les vanniers, on a découvert vraiment plein d'autres acteurs de la rivière qu'on ne connaissait. Vraiment, moi, en toute humilité, je n'y connaissais en fait rien à la rivière, en fait, quoi. Ce qui a été vraiment aussi un autre facteur qui a aussi bien... aider l'association à devenir, c'était en fait ce projet donc suite aux inondations 2015, ça a commencé 2014-2015, en fait sur le projet renaturation de la Soulombre, en fait, du coup avec la communauté de communes qui à ce moment-là du coup a fait appel à nous et à d'autres acteurs de l'ODEV comme Paysap, comme le CPIE et j'en passe, et peut-être bien Terre en Partage à l'époque. Et là, c'était parti, quoi. Là, on avait une espèce de carte blanche et je les en remercie encore de cette confiance, de cette auto-confiance qu'on s'est autorisée en se disant, en fait, on peut, à partir de maintenant, faire plein de choses, quoi. Et du coup, on a eu notre premier animateur qui, en fait, à commencer toutes ces actions scolaires en fait sur les écoles en fait de l'ODEV, et notamment fortement avec l'école Prosper Gély qui a été un peu notre école pilote.
4: Oui, nous avions reçu trois maîtresses de l'école.
2: Ben voilà, c'est l'école de Orf. Exact. C'est un petit peu pour elle aussi ces années-là qui ont été un petit peu le moteur ou l'envie du champ des possibles d'aller. Mais en fait, c'est ça. C'est vraiment tout le monde a été un peu acteur, parce que la Comcom, elle a donc lancé ce projet avec l'agence de l'eau de renaturation de la Soulondre, qui a permis de réhabiliter le bois d'Étine en cœur de ville. Du coup, le bois d'Étine est devenu d'un seul coup une espèce de terrain de jeu incroyable. On réouvrait ce milieu qui était enfermé depuis tellement d'années, et hop, on amène ces écoles là-bas et on leur dit mais regardez tous ces projets scolaires qu'on peut faire ensemble en fait. Quel cours d'école vous avez et quelle chance vous avez d'être en cœur de ville, c'est et sûr. D'avoir ça. Et on est en plein confinement, en plein Covid, où là plus personne n'a le droit de rien faire, on peut pas aller dans les bus, on peut pas aller là-bas, on peut pas aller là-bas. Formidable, vous pouvez aller au bord de la rivière. Et vraiment, ça a été le deuxième tremplin pour l'association Œuvre d'eau, de cette envie incroyable de faire des choses et d'aller toucher du coup les enfants. Puisque on s'est dit, c'est bien beau tous les vieux qu'on est, mais si on va pas un peu à la source et du coup discuter avec les enfants de l'ODEV, mais en fait vous en êtes toute votre rivière, on s'en sortira jamais. Et du coup, les projets scolaires, là on en a, il faudrait 4 émissions pour vous parler de toutes les animations qu'on a pu faire, mais on s'est à chaque fois régalé, éclaté.
3: Oui, c'est assez festif en même temps.
2: À la fois éducatif et festif. Plein de surprises. On a des acteurs à l'ODEV associatives qui ont été ressources, qui ont été soutien. En fait, à chaque fois, on arrivait là en disant t'as envie, on a envie. Et on a fait des choses assez fabuleuses, dont les collégiens aujourd'hui, donc ces enfants qui sont devenus des collégiens aujourd'hui, je pense, on peut dire, en ont une espèce de résonance aujourd'hui. La rivière, ils y vont pas parce que c'est des ados et puis machin, mais à la fois, il y a quelque chose qui a été impacté et on peut déjà le sentir un peu aujourd'hui, je crois.
5: Je rajouterais par rapport à ça, je dirais que à chaque fois qu'on a fait des animations, c'était pas uniquement des actions d'œuvre d'eau. À chaque fois, on a bénéficié de partenariats, de l'aide, de l'intervention d'autres associations qui nous ont apporté leurs compétences. Et c'est ça ce qui a fait la richesse de tout ce qu'on a pu mener. C'est le fait qu'on fonctionne à plusieurs et qu'on combine nos réseaux, nos compétences.
4: Oui, parce que les associations dont tu parles, elles ont vu que vous alliez au bout des projets, que vous faisiez réellement les choses. Et c'était pas... Enfin, je veux dire, vous y mettiez du vôtre. Vous avez créé des événements.
2: On a été très engagés, mais en fait, il ne faut pas oublier que Vredo, en fait, on a à la base zéro compétence en rien, en fait. On a juste envie de faire ensemble, et en fait, on a envie d'apprendre. Et on a envie de se questionner ensemble sur les rivières du cœur de ville de l'ODEM, en disant mais qu'est-ce qu'on fait aujourd'hui de nos rivières? On est tous plus ou moins nouveaux arrivants, ou des gens qui ont entendu dire que la rivière... En fait, on est arrivé là en se disant mais personne n'est d'accord en fait. Il y en a un qui dit ça, l'autre qui dit ça, l'autre qui dit ça. La rivière, elle était comme si avant, elle est là aujourd'hui. Aujourd'hui, qu'est-ce qu'on fait? Quel est le message qu'on va apporter aux enfants quand on va aller dans les écoles? Sans être donneur de leçons, sans être de dire... Il va falloir comme ci, comme ça, sans faire peur, sans juste, en fait, leur apporter de la réflexion, de l'esprit critique et de se dire, bon, à la fois, vous avez une ressource et une richesse incroyable en cœur de ville, qu'est-ce qu'on fait pour que tout le monde puisse s'y retrouver
5: Et qu'est-ce que doit être la rivière pour nous, les rivières de l'ODEV, qu'est-ce qu'elles doivent être pour nous, habitants de tous les jours ou habitants ponctuels qui viennent à un moment donné, qu'est-ce que ça doit être la rivière?
3: Est-ce que vous avez eu l'impression que ça œuvrait à la préservation de la biodiversité autour de la rivière, justement?
2: En fait, la rivière, elle s'en est toujours sortie sans nous, en fait. Je crois que quand on la découvre, pour nous, en tous les cas, en 2015-2016, il y a des gros problèmes de pollution, en fait. Ça, c'était un peu à la Comcom de s'en emparer, parce qu'on n'avait pas les moyens techniques, donc de l'assainir, en fait, de refaire toutes ces canalisations qui étaient complètement obsolètes, complètement détruites par les diverses crues. Après, la richesse... En tous les cas, sur la Soulongre, l'Ergue, on peut le dire aussi, l'état s'est nettement amélioré par rapport aux travaux qui ont été faits d'assainissement, mais la biodiversité, elle a toujours été là, quelque part, en fait. Là, on voit un déclin, mais je crois que là, c'est à échelle... planétaire, je ne me prononcerai pas. Et puis, on n'est pas des scientifiques vaudous, en fait. Nous, on est des vrais concierges de la rivière, en fait. Nous, on met des gens en lien et on essaye de faire ensemble comme un concierge d'immeuble ferait pour que les gens respectent cet endroit, en fait.
3: C'est ça, vous avez essayé de bâtir un socle commun avec d'autres associations d'après. Et chacun amenant ses propres compétences, en fait.
2: Plus fin que ça, on va mettre les gens en lien. C'est-à-dire que si je sais que demain, les vanilles vont venir au bord de la rivière parce que ça va être le moment où ils vont récolter, je vais leur dire, super, prenez du... Mais n'oubliez pas que les pêcheurs derrière, ils ont aluviné il n'y a pas très longtemps là. Posez-leur la question si, en fait, c'est le bon endroit ou peut-être que eux, pêcheurs connaisseurs de la rivière, vont vous montrer des endroits où vous pouvez récolter. Et en parallèle, l'institutionnel qui, en fait, œuvre dans son cadre très administratif et avec peu de moyens humains, on va être aussi ce relais-là, en disant. Mais vraiment comme enfin, pour moi, le mot conciergerie, il n'est pas du tout dénigrant. Il est vraiment, il a une vraie valeur, en fait, de créer du lien entre les gens pour prendre soin d'une entité commune, en fait, la rivière.
5: Je rajouterai un terme aussi, quand même, une complémentarité, c'est ambassadeur de la rivière.
2: Ça a été un grand débat. Moi, j'ai milité toujours pour la conciergerie. L'ambassadeur, d'un seul coup, on partait dans d'autres sphères.
4: C'est ça, lui donner la parole, lui donner une vie, indépendamment du côté utilitaire.
2: C'est ça, c'est ça.
3: Est-ce que vous parlez des droits des fleuves, enfin, des fleuves, des rivières, de tout ça?
2: Moi, j'en suis personnellement pas du tout là.
4: Mais c'est inclus, il me semble, dans votre démarche.
5: C'est une interrogation. On a déjà parlé de la Journée mondiale de l'eau qu'on avait organisée il y a quelques années, avec le CODEV, Cordeau 34 et... j'ai peur d'en oublier. Les foyers ruraux et le PSIMA. L'organisation d'une journée mondiale de l'eau à Salelles-du-Bosc. Et dans cette journée, il y avait justement la thématique des droits de... C'est délicat de parler de droits de la rivière. On était plus sur que veut dire faire société avec le fleuve Hérault, c'est-à-dire... Est-ce qu'on peut considérer, en fait, est-ce que la rivière n'est qu'une ressource ou la rivière, la nature, est-ce que ce n'est simplement envisagé comme ressource ou
4: partie prenante
5: Est-ce qu'on est un des éléments
3: une interdépendance entre l'humain
5: tout à fait, voilà.
3: et la rivière, c'est ça?
4: Et là, on est en plein dans les problématiques actuelles autour de ça.
5: Donc, c'est quelque chose qui.
4: C'est délicat, oui.
5: C'est quelque chose qui reste en arrière-plan dans nos réflexions et qu'on aborde par petites touches quand on fait différentes animations aussi. Quand on va faire des animations à l'écoute des chauves-souris, j'ai le souvenir d'une animation qui s'appelait Vis-à-vis.
3: Il y a eu un film de Thomas Guédé, je crois.
5: Voilà, je sais pas si c'est était venu intervenir, il avait présenté son film et c'était ressorti justement, changer le regard. C'est-à-dire, tout d'un coup, avoir un regard au niveau de la rivière, au niveau de l'eau, et pas uniquement le moi promeneur, moi consommateur.
4: Oui. C'est ça, c'est un gros changement de mentalité, mais c'est en route, j'ai l'impression.
2: Les pêcheurs se confrontent à ça, en fait, de cette ancienne génération qui ont connu des années riches de poissons, et aujourd'hui, ils voient bien à quel point ils doivent changer absolument leur regard et préserver cette ressource, et du coup, changer un peu les mentalités. Et c'est pas facile.
4: Et ça s'appelle toujours ressource.
2: Et le mot est sensible.
4: Et oui, c'est pareil.
2: Le mot est sensible.
4: Et les pêcheurs, ils sont no-kill ou ils sont...
2: À l'ODEV, ouais, on a beaucoup de chance, en fait. On a
4: beaucoup de no-kill, c'est vrai, ils pêchent, mais ils rejettent.
2: Ouais, on a en tous les cas, le cœur de ville, en fait, est natif. Sur la Lergue, même plus haut. Ils en ont rajouté même sur la Braise et tout ça. Eux, ils font un vrai travail de... Ouais, beaucoup plus fin que nous derrière, beaucoup plus scientifique, là, pour le coup, en fait.
4: Donc, ils sont un peu dans une dynamique de chasse aux poissons, mais sans les tuer.
2: En fait, ils sont, je vous laisserai les rencontrer, ils sont très très alertés et alarmistes, en fait, sur la ressource, à la fois des poissons, mais aussi des insectes, de toute la biodiversité.
4: C'est inclus tout,
3: bien sûr. Une petite curiosité, il y a des loutres
2: Il y a des loutres.
3: Oui.
2: C'est trop bien.
5: Même en cœur de l'Odève.
2: Ouais. Ah oui, il y en a en bas, là, oui. On voit moi, je ne les ai jamais vus personnellement, mais j'ai vu des étreintes vers la passerelle, là-bas.
4: Ah oui.
5: Et sur la Lergue aussi, en amont.
3: Et dans vos animations au grand public, j'ai vu passer ça plusieurs années d'affilée, des petites formations aussi à la vannerie, à l'osellerie, à tout ça.
2: Alors la vannerie, oui, ça a été aussi une des découvertes un peu personnelles avec Claude Bourdoncle, qui nous a un peu tous formés à l'Odève en vannerie. Maintenant, il a assuré largement sa relève, parce qu'on a beaucoup de vannières derrière qui ont pris le relais, qui nous a en fait... a fait découvrir ce monde magique de la transformation du sol en osier. Et il a aussi vachement participé à son regard, et aussi lui aussi d'acteur de la rivière, de replanter du sol. C'est-à-dire que lui est préleveur, mais il est aussi planteur en fait. Il prélève, mais il va aussi planter. Et là aussi, ça a été en fait une rencontre entre tous ces acteurs en fait. De ce technicien de rivière qui me disait « Mon Dieu, qui c'est qui a coupé tous mes sols alors que je venais de les planter ?» Et oui, c'est le vanier. Et pourquoi le vanier, il était... C'est une vraie organisation de la rivière. En fait, les gens se sont jamais croisés à aucun endroit. Et je pense que si on peut dire quelque chose d'Œuvre-Odo aujourd'hui, c'est qu'on a en tous les cas initié, en fait, on a osé faire en sorte que ces gens se rencontrent et se croisent. C'est pas gagné, c'est pas acté, c'est pas toujours facile en fait, parce que chacun est dans son monde, chacun est dans ses occupations, préoccupations et puis difficultés.
4: Et ses passions, c'est sûr.
2: Et ses passions, mais il n'empêche que, à travers toutes les rivières en fait qu'on a fait, qui est le grand moment festif de l'Odève, en fait, ça a été vraiment ça. Maintenant, on se retrouve tous un jour, on fait la fête, sauf c'est un peu le. Pour appâter, comme diraient les pêcheurs. Mais surtout,
3: vous parlez de rivière en fête.
5: Ouais, oui. Avant qu'on parle de rivière en fête, alors pour rester sur la vannerie, moi j'avais envie de parler de. On a avec les vanniers justement, on a fabriqué une cabane vivante qui est à la Mégisserie. Et cette cabane vivante est toujours là, est utilisée par des gens qui l'été viennent avec un bouquin se poser sous cette cabane à l'abri.
3: C'est sympa.
5: Voilà le type d'action qu'on peut être dans le cadre de la vannerie. Je pense aussi au stage qu'on a pu organiser, un stage où pendant tout un week-end, des gens apprennent à fabriquer des paniers, mais en partant la vannerie vivante, enfin
2: de vannerie sauvage.
5: Oui, en partant de végétaux qui ont été cueillis, grappillés sur le bord de la rivière.
4: D'accord.
2: La vannerie, elle a
4: mais qui sont coupés donc.
5: Ouais. Oui, c'est-à-dire qu'on démarre le stage
4: parce que la cabane vivante, c'est pas coupé.
5: La cabane vivante s'est coupée, puis après replantée, et ça repousse.
4: Et ça pousse, c'est ça.
5: Là, c'est on commence par partir en bord de rivière pour aller couper des végétaux qui sont susceptibles d'être tressés.
4: Oui.
5: Et à partir de ces végétaux qu'on a ramassés, qu'on a glanés, on va passer le reste du stage à fabriquer un panier.
2: La vannerie, elle a quelque chose d'intéressant, c'est que on sort de l'intellect et on change de forme d'intellectualisation, de faire ensemble, et on revient dans le manuel. Et j'ai souvenir aussi de régulièrement, on faisait en chaque fin d'année, on allait faire les décorations de Noël à la médiathèque. Ils nous mettaient le sapin à disposition et nous, on est avec tout un tas de végétaux et on faisait des étoiles, des sapins. Et ça permettait aux gens juste de s'asseoir, de poser 5 minutes. Le fait de montrer aussi le geste à quelqu'un, d'attirer l'attention, pas par rapport à l'oreille, mais sur la main, a vraiment créé du vrai lien entre générations, entre grands-parents, petits-enfants, et aussi ça permet souvent de libérer la parole à des endroits où on est concentré sur son truc.
4: Oui.
2: C'est un peu comme le tricot, quoi.
4: Oui, c'est
2: en fait, on tricote, et puis blabli, blabla, et là on entend des histoires de rivières, des histoires de.
4: Le tricot, le crochet,
2: en fait, ça libère vraiment la parole. Et c'est un vrai moment de se retrouver. Et on parlait de la cabane, chaque année, elle doit être taillée, et ça permet de se retrouver en se disant il faut aller un peu la tailler parce qu'elle est hirsute, elle ressemble à rien, et du coup. Ça nous oblige ou ça nous force un peu à aller s'en occuper.
5: Ce qui est extraordinaire maintenant, c'est que des fois, je passe devant la cabane, je me dis, tiens, elle a été taillée.
3: Il y a une autonomie qui s'est faite par rapport à Œuvre-Odo, par rapport à cette cabane végétalisée.
5: Je ne sais pas, parce que je ne sais pas dire qui. Est-ce que ce sont des gens d'Œuvre-Odo qui, à un moment donné, est-ce que c'est Claude Bourdon qui passe, est-ce que c'est Mathieu Tellen de la GEMAPI, mais comme... comme maintenant, on rencontre de plus en plus de gens qui se baladent avec un sac et qui ramassent des déchets aussi. Il y a des choses qui sont en train d'arriver là. Les gens se sont emparés un peu de leur rivière.
2: Et une conscientisation qui s'est faite.
5: J'ai un peu l'impression.
6: De 2026, 10 ans plus tard, on peut vraiment dire, et je suis encore sortie la semaine dernière avec les enfants de Jelly, là où on ramassait 5 sacs de déchets en une heure d'animation ou deux heures d'animation, là on en a ramassé un. Et on a été dans le micro-déchet. On a enlevé les petits bouts de plastique que les enfants avaient enlevés sous le sable et compagnie. Alors qu'avant, on ramassait vraiment des sacs entiers de déchets.
3: Donc il y a une réelle évolution quand même.
6: Ah mais c'est sûr. Alors je pense qu'il y a, et d'une, beaucoup plus de nettoyage individuel en fait. Les gens ne viennent pas forcément au nettoyage organisé par les assos. Ils y vont individuellement se balader, ils ramassent un peu chacun. Les scolaires s'en emparent et puis on doit le dire et le citer au jour d'aujourd'hui, c'est Mathieu Téden, donc le technicien rivière de la communauté de communes Lodévoix et Larzac, qui fait un travail absolument remarquable sur les bords de rivières centrales.
3: Et qui est intervenant sur RPH aussi.
6: Et si on a des rivières aussi propres, je pense qu'on lui doit un grand, grand merci.
5: Et c'est l'occasion peut-être de dire que le 20 septembre, dimanche 20 septembre, on organise un grand nettoyage de rivière avec les pêcheurs et la communauté de communes.
3: Malheureusement, ça sera passé puisque l'émission sera diffusée juste après. J'y avais pensé aussi, mais oui, c'est dommage. Mais vous allez en organiser d'autres.
5: Oui.
3: Hein, certainement. Ouais. Et ce que je voulais vous demander, c'est au niveau des formations, quand on va sur votre site, il y a plusieurs formations, est-ce qu'elles se passent systématiquement à l'extérieur en sortie de terrain? Et puis il y a des choses qui sont quand même assez pointues. J'ai vu, donc par exemple, comment évaluer l'état de nos rivières. Est-ce que c'est tout public? Comment ça se passe, ce genre de choses?
5: En fait, il y a dans les actions qu'on peut conduire, on va revenir là-dessus, on situe clairement dans l'éducation populaire et on essaye d'activer différents leviers. Ça va être du temps festif en bord de rivière, hein, c'est rivière en fête. On vient se faire plaisir, on vient et on vient découvrir la rivière, et on vient au bord de la rivière parce que c'est un endroit où on est bien, où on fait la fête, où on rencontre d'autres personnes. Après, on va activer d'autres leviers. D'autres leviers, ça va être ce qu'on évoquait tout à l'heure, les scolaires, avec différents types d'animations. Ça peut être des temps en classe. J'ai le souvenir par exemple de fabrication de canne à pêche. Ça peut être des temps aussi sur le terrain. Je pense qu'on reviendra dessus, une animation avec un audio-naturaliste où on emmène les enfants au bord de la rivière pour aller écouter la rivière, donc activer d'autres sens. Et puis ça peut être aussi des conférences, justement. On en reparlera avec la semaine de l'eau, mais des conférences pour apporter de la connaissance, mieux comprendre le fonctionnement de la rivière. Voilà, ça correspond à ça.
4: D'accord, bon ben c'est génial. sur les soutiens que vous avez au niveau pour la fabrication, pour la mise en place, vous sentez qu'il y a quand même un bon mouvement, on va dire, de connaissance de vos actions autour de l'éducation populaire et de la vie du territoire.
6: On va dire, comme ça reste un petit milieu aussi, on commence tous à se connaître. Et maintenant, on peut dire que si, par exemple, je devais repartir sur une animation et que j'ai besoin de compétences, je serai maintenant frappée. En fait, on peut dire, en fait, ce réseau, il est maintenant assez...
3: Vous avez des partenaires, en fait.
6: Ouais, et puis des connaissances, surtout.
4: Oui, du coup, c'est de moins en moins difficile, quoi. Il faut surtout le créer, le lien.
6: C'est ça, mais je crois...
4: Et le maintenir.
6: Oui, c'est ça, le maintenir, après...
5: C'est facilitateur. Dire que c'est de moins en moins difficile, je ne sais pas. Mais enfin, bon, le fait de... le fait de fonctionner en réseau, c'est vraiment facilitateur par rapport à ce qu'on va, par rapport à ce qu'on a envie de monter, de mettre
6: Disons
5: en place.
6: Qu'il faut aussi être aussi très très concret, c'est-à-dire que Vredo, en fait, de par les années qu'elle a passées à se faire connaître et reconnaître, en fait, est devenue une association qui a reçu pas mal de soutien aussi financier. Du coup, on a su aussi, grâce à ces moyens financiers, aller chercher des acteurs et les payer à hauteur de leurs compétences. Être maintenant dans cette aussi reconnaissance, en fait, de...
3: Tout à fait.
6: Ces gens venaient à la fois de manière très bénévole, parce qu'ils ont toujours soutenu les actions. On a pu, en fait, développer aussi ce réseau, parce qu'on a fait partie aussi des associations qui soutenaient financièrement, puisque nous, on est tous bénévoles dans l'association, depuis qu'il n'y a plus de salariés, qui soutenaient aussi toutes ces associations dont c'était le métier, Pays Arbres, Terre en Partage, les vanniers, les pêcheurs. C'est important de le souligner aussi. C'est-à-dire que...
3: Au niveau de l'association, donc, il n'y a pas de salariés. Je crois qu'il y a trois coprésidents.
6: On est trois coprésidents.
3: Collégial, c'est comment c'est le fonctionnement?
6: C'est collégial.
5: Oui, collégial. Mmh. Mais il n'y a pas que les trois coprésidents. Il y a aussi...
6: Un noyau de
5: bénévoles. C'est collégial à ce niveau-là.
6: D'accord. Et ça, je trouve ça très intéressant. C'est-à-dire que, vraiment, Vredo, elle est vraiment... la partie dans une dimension où les gens se sont vraiment emparés de l'association. Ça a été vraiment il y a eu une période un peu transitoire comme ça où quand on est président depuis de nombreuses années, on est la personne référente, on est celle qu'on appelle pour les médias, et c'est lourd pour un président d'association, et c'est tellement lourd que ça en devient un poids, et ça perd en fait, et on commence un peu à perdre le sens de ce pourquoi nos actions. Et j'ai eu cette période un peu où il a fallu que je prenne du recul par rapport à ça, parce que je pense que, comme beaucoup d'associations, elles auraient pu péricliter. Et le fait d'avoir laissé un peu de respiration au milieu de tout ça, ça a permis, même si ça déstabilise, puisque d'un seul coup, on n'en est plus dans la référence, et bien d'autres personnes ont pu en fait s'en imprégner et oser en fait faire des choses. Et comme ce qui leur ressemblait vraiment. Parce qu'en fait, un président, souvent, et c'est pour ça que cette transformation en coprésidence, elle est intéressante aussi, c'est que c'est plus qu'une personne qui a finalement le dernier mot, en fait, si on regarde de manière très pyramidale, même si dans le Vredo, ça n'a jamais été vraiment ça. Mais il n'empêche qu'on est un peu imprégné de ça. Et j'aime ce qui est devenu le Vredo pour cette raison-là, que d'avoir laissé la place en fait à d'autres gens de faire vraiment ce qu'ils avaient envie de faire, et notamment, et c'est une super belle transition, bravo à moi, sur la semaine de l'eau, en fait. Oui. Cette semaine de l'eau, elle est juste révélatrice de
3: la synergie, entre guillemets,
6: ma disparition quelques années de Vredo, en fait, qui a permis en fait de faire naître des nouveaux projets en fait dans lesquels je suis personnellement pas très investi en soutien, en fait, comme un bénévole le serait, et puis avec l'accord que j'ai dans cette semaine. Mais voilà, je trouve que c'est chouette dans une association, il faut être vigilant à ça. On est des bénévoles, il faut savoir en prendre soin, c'est pas facile on a besoin de soutien, bien sûr, de l'État, de la reconnaissance, en fait, parce que c'est beaucoup de temps passé, beaucoup d'énergie à donner, beaucoup de privation sur certains endroits, et ça n'a pas toujours été très facile, en fait. Surtout qu'on a une vie à côté, surtout que voilà. Donc j'aime ce qu'est en train de devenir Vredo, vraiment à cet endroit là c'est que j'aime être aujourd'hui juste bénévole et pouvoir venir parce que je vois que c'est lourd aussi, et du coup d'aller juste être vas-y, je serai là, je pourrai aider pour la semaine de l'eau, à tenir la buvette, à tenir je sais pas quoi, à porter des chaises, et ça fait du bien de ne plus être que l'organisateur, en fait, à la fois.
3: Mais bravo pour tout ça, en tout cas.
5: Mais,
3: semaine de l'eau.
5: Avant de parler de la semaine de l'eau, ça c'est important, cette réflexion sur qu'est-ce que doit être une association. Je crois que j'ai envie d'élargir, je suis désolé, j'ai élargi un peu mais cette réflexion, je la trouve drôlement importante. Oui. C'est pas simple, c'est pas simple parce qu'il faut faire vivre le collectif. Ça veut dire que là, on s'oblige à avoir une réunion par mois de ce noyau, d'une quinzaine de bénévoles, et puis
4: De vraiment discuter.
5: De vraiment discuter, ouais. de prendre en considération,
3: de
5: s'organiser
3: quoi,
5: pour que
3: quasi. Qu'il
5: y ait une répartition des tâches.
4: On commence ça.
5: Mais c'est pas facile.
4: Oui.
5: C'est quelque chose qui s'apprend et qui.
6: Et c'est ce qui fait que l'association elle meurt pas aujourd'hui. C'est-à-dire que
5: oui.
6: Les gens qui avaient des postes un peu essentiels au départ. Je vais aux réunions, je me sens plus essentielle en fait. Du coup, j'y vais avec un plaisir de revoir les gens. Et je pense que l'association, c'est ça. C'est de faire avec des gens avec qui on a envie de faire des choses en fait.
5: Permettre à chacun de s'emparer de ce où il se sent compétent.
4: Oui.
5: Et lui laisser cet espace-là. Et dire, on te fait confiance.
6: Compétent et aussi qu'il soit dans sa notion de plaisir à lui en fait.
5: Oui.
6: Parce que ça lui parle, ça a du sens en fait. Moi, la semaine de l'eau a un sens extérieur, mais personnellement, beaucoup moins. Moi, je suis avec les enfants, je suis dans les animations scolaires, c'est des choses, c'est mon appétence, c'est quelque chose qui va me porter. Et pour autant, je me réjouis de cette semaine de l'eau parce qu'elle existe pour l'association en tant que telle.
3: Oui.
6: Œuvre d'eau, d'un seul coup, n'est plus moi, en fait.
3: C'est un fonctionnement qui permet à chacun de prendre du plaisir dans son domaine. Voilà, c'est vraiment un partage. Je trouve que c'est vraiment très
4: sympa. Et de garder cette prérogative et de mener le projet.
5: Oui, alors justement, la semaine de l'eau, eh ben, c'est un groupe de 6 personnes qui bossent dessus depuis un an au moins. Ça fait bien un an qu'on a démarré avec des réunions régulières et un engagement certain. Et c'est pareil, dans ce groupe, on s'est un peu aussi. Un tel a dit, moi je vais m'occuper des projections scolaires, du contact. Un tel des relations avec la presse, etc. Voilà. Donc s'il faut parler de la semaine de l'eau.
3: C'est la troisième semaine de l'eau. Il y en a une chaque année ?
5: Tous les deux ans.
3: Tous les deux ans, d'accord.
5: Il y a justement, parce qu'on est une association de bénévoles, on a pris conscience.

0: 18 octobre. On va démarrer, donc ça va être une alternance de conférences, tables rondes, projections de ciné-débats,
1: ouais.
0: De forums et d'ateliers. Alors, pour rentrer dans le détail, le lundi 12 octobre, ça sera sur l'eau potable. On l'a baptisé « Les secrets du robinet ». C'est donc une conférence de Élise Bernard, qui est la directrice du ce qu'on appelle le ciel ici. Le ciel, c'est pas le ciel, c'est le syndicat intercommunal des eaux du Lodévois et l'Arzac, qui viendra donc nous parler de la gestion de l'alimentation en eau du territoire, avec les derrière tous les enjeux, les défis.
1: Oui, surtout voilà. En cette période là où, avec la raréfaction de la ressource, quoi.
0: Tout à fait, voilà. Et donc, qu'est-ce qu'ils mettent en place et comment ils se projettent pour les 50 années à venir. Le mardi, on sera sur un ciné-débat avec un film projeté au cinéma Luteva qui s'appelle Oros de Agua, Les yeux de l'eau. C'est un film qui retrace, un documentaire qui retrace la problématique de l'accaparement de l'eau au Chili suite au changement de législation à l'époque de Pinochet. Et ciné-débat parce qu'on continuera par un débat sur l'accaparement de l'eau avec la réalisatrice Marion Esnault qui sera en visioconférence et puis des membres de Cordo 34 qui est un collectif sur l'Hérault qui lutte contre l'accaparement, collectif dont Œuvre d'eau fait partie. Le mercredi, on a baptisé ça nos territoires face au changement climatique.
2: Au changement au pluriel, hein,
0: au changement climatique, oui, parce que.
2: Oui.
0: C'est vrai qu'on aurait pu aussi écrire au dérèglement climatique,
2: oui,
0: hein, maintenant.
2: Oui.
0: Donc, il y a. Je reviendrai après. Ce sera une table ronde qui sera à Salelles-du-Bosc, qui aura lieu à Salelles-du-Bosc, à 18h. Et les intervenants, donc, c'est Arnaud Lebeuz, directeur du pôle transition écologique de la communauté de communes, Yves Tremblay, chercheur du CNRS, qui est un des auteurs du sixième rapport du GIEC, et qui a fait toute une étude très, très poussée sur l'évolution de la ressource en eau à l'échelle de notre territoire, à l'échelle du bassin versant du fleuve Hérault, passionnant. Et Christophe Vivier, qui est le directeur de l'EPTB du fleuve Hérault, donc la personne ressource sur le secteur. Je reviens, c'est un peu en dehors de la thématique, mais à 10h, il y aura une animation pour les tout-petits à la médiathèque de l'Odève, hein, des racontines sur l'eau.
1: Ah d'accord, c'est sympathique ça.
2: Ça pour les enfants.
0: Oui, pour les enfants. On essaie de ne pas oublier les enfants.
2: Oui, mercredi, il n'y a pas école.
0: Et oui, jeudi, eau et urbanisme, préserver la ressource en eau. Eau et urbanisme, c'est une conférence de Simon Tessou, qui est un architecte urbaniste, qui est notamment le lauréat d'un concours qui a eu lieu sur l'Odève, hein, qui s'appelle Quartier de demain. Donc il nous parlera de ce concept de ville-éponge, comment faire évoluer les villes pour maîtriser l'eau.
1: Oui.
0: Et à 21h, au cinéma Luteva, la projection d'un film qui s'appelle « Cultiver la pluie », en présence donc du réalisateur et d'un des intervenants du film qui s'appelle Raphaël Colicci qui habite
1: très bien, oui.
0: Dans le coin.
1: Le réalisateur donc c'est Marc Kahn.
0: Marc Kahn, oui.
1: Voilà, il faut le préciser.
2: Oui.
0: Et on continuera par un débat autour de ce film sur ce concept de préserver la ressource en eau. Donc le vendredi, nous serons à Saint-Étienne-de-Gourgas, à la salle des fêtes, à 18h, pour une table ronde, avec comme intervenant Juliette Duquesne, qui est une journaliste indépendante, spécialiste des enjeux liés à l'eau, qui abordera notamment tous ces aspects de consommation d'eau, d'empreinte de l'eau, c'est-à-dire cette consommation cachée. Olivier Hébrard, agroécologiste, docteur en sciences de l'eau, qui lui nous donnera une vision plus locale. Et Marie-Lou Mathieu, qui est une

0: docteur en anthropologie du développement et du changement social, qui a beaucoup travaillé sur l'approvisionnement en eau en milieu rural et urbain, eau potable et de production, ainsi que l'assainissement en Afrique. Et donc l'idée qu'elle nous apporte le regard d'ailleurs, faire un pas de côté sur qu'est-ce que ça dit de... Enfin, qu'est-ce qui se passe ailleurs et comment on consomme l'eau, oui. Sur les usages, oui, et les enjeux.
1: Il y a beaucoup de gens qui sont scandalisés dans les pays extérieurs de voir nos chasses d'eau,
0: oui, par exemple,
1: à l'eau potable.
0: Tout à fait, voilà,
1: par
0: ouais.
1: exemple. Oui.
0: Voilà, donc on va essayer d'avoir une table ronde avec
2: plusieurs
0: des points de vue locaux,
2: oui.
0: Extérieurs, et voilà. Et tous ces regards croisés, je pense, nous feront bien avancer.
1: Oui.
0: Le samedi, c'est une grosse journée avec, on va commencer par un forum, toute la journée, un forum sur la gestion de l'eau dans l'habitat, avec différents exposants, on peut parler d'exposants, oui, qui vont nous parler de l'assainissement des toilettes sèches, de la récupération de l'eau, de l'assainissement de l'eau de façon individuelle, enfin, etc. On peut peut-être les citer, il y aura l'Epuroplan, l'Odev Lab, pardon, qui est une association lodévoise qui parlera de solutions pour économiser de l'eau dans l'habitation, de Cycloasis. Cycloasis, c'est une association... Cycloasis, c'est une expérience, c'est un habitat collaboratif, oui, du côté de Montpellier, où ils ont expérimenté les murs végétaux, la récupération d'eau dans l'habitation, tout ce qu'on appelle les eaux grises. Et ces eaux grises sont utilisées pour irriguer des murs végétaux et donc travailler sur le rafraîchissement de l'habitat. Il y aura la SCOP Écosec. C'est les sanitaires écologiques, c'est tout ce qu'on appelle les toilettes sèches, Epuroplan, pour les systèmes d'assainissement naturel et écologique, par phytoépuration. L'association Calypso, pareil, sur l'assainissement en utilisant des filtres à broyat. Et puis l'entreprise Oya Environnement, qui nous parlera aussi d'autres façons d'économiser l'eau par des systèmes de...
2: Au maraîchage, oui.
0: Oui, dans le maraîchage, mais aussi dans l'habitation, par des poteries d'arrosage, notamment.
2: Oui.
0: Voilà. Et puis, il y aura aussi la librairie Un Point Trait, le CPE des Causes Méridionaux, la Compagnie des Jeux, enfin, différents intervenants. On a prévu une visite de la Caminade, qui est un habitat participatif, où ils ont commencé à mettre en place des solutions de ce type-là. Donc, une visite de 11h à midi à la Caminade. Et le soir, à 17h30, une table ronde avec des acteurs locaux qui viendront nous présenter qui viendront témoigner de ce qu'ils ont fait et ce qui permettra un échange avec le public. Et enfin, le dimanche, un atelier participatif sur la commune d'Olmette et Vilquin, conduit par Olivier Hébrard, et qui, là, nous parlera justement d'hydrologie régénérative. Un atelier participatif, c'est-à-dire qu'on va tous venir avec nos pelles, nos pioches, et l'objectif, c'est de continuer un travail qui a été démarré il y a un an, continuer à créer des baissières. Pour retenir l'eau et pour permettre à l'eau de ne pas partir à la rivière, mais de s'infiltrer dans le sol. Sur inscription.
1: Avec résurgence. Sur inscription.
2: Oui, c'est important. C'est sur inscription. Et auprès de qui ?
0: Ça va dépendre. Pour le dimanche, c'est auprès du CPE des Causes Méridionaux.
1: C'est co-organisé par...
0: Co-organisé par le foyer rural d'Olmette et Vilquin, le CPE des Causes Méridionaux et donc Evredo.
1: D'accord.
2: Ah, on peut s'inscrire auprès d'Evredo.
0: On a décidé que c'était le CPE des Causes Méridionaux qui gérait l'inscription.
2: Et les coordonnées
0: trop compliqué
2: sur Internet,
0: si on est plusieurs. Les coordonnées, je ne les ai pas.
2: Non, mais si elles sont sur Internet.
0: Vous les trouverez en ligne sur le site d'Evredo aussi, sur la page.
2: Très bien. Ben, c'est un programme sacrément riche.
1: Oui. Comment vous avez fait l'organisation des thèmes? Parce que j'imagine que gestion collective de l'eau, c'était peut-être difficile de le mettre en premier avec le problème de désimperméabilisation et des choses comme ça. Ou vous êtes parti du privé pour aller vers le collectif?
0: Non, je vais être honnête, c'est beaucoup lié à la... En fait, c'est beaucoup lié à la disponibilité des intervenants et la façon dont... Il n'y a pas de... Dans la continuité, il n'y a pas nécessairement une course. Je l'aurais vu autrement pour certaines choses, mais c'était aussi lié à certaines disponibilités.
1: Oui, d'accord.
2: Mmh. Donc, ça va être passionnant.
0: Globalement, ça s'articule bien.
1: Ah, complètement. Oui, tout à fait. Alors, je vous pose la question.
0: J'ai de la chance. Bon. Après, en demandant aussi aux intervenants s'ils étaient d'accord pour... voilà.
2: Donc, la troisième semaine de l'eau, en l'eau des voies Larzac, c'est du 12 au 18 octobre 2026. Mmh. Évidemment, que conseille à tout le monde de venir. Autre chose...
1: Oui, le programme, on le trouve sur votre site, le programme détaillé.
0: Tout à fait.
1: Oui.
0: S'il suffit d'aller sur œuvredeau.fr et vous trouverez le lien pour arriver sur la page qui parle de la semaine de l'eau.
1: Avec tous les lieux.
0: Et où on trouvera les liens pour pouvoir s'inscrire. Un descriptif beaucoup plus détaillé de tout ça.
2: Vous avez pu bénéficier de soutien pour organiser toute cette semaine? Parce que j'imagine que c'est lourd quand même.
0: Bien sûr. Notre principal soutien... Enfin, on a deux soutiens importants. C'est l'État, dans le cadre de la politique de la ville, et la communauté de communes du Lot des Voies et Larzac, qui nous soutient très activement.
1: D'accord.
2: On va arriver au bout de l'interview. Donc, est-ce que vous avez un message à faire passer au niveau de Œuvre d'eau,
1: au niveau de nos auditeurs de Radio Pays d'Hérault, qui ne viendront peut-être pas aux semaines, mais à qui vous voulez transmettre un message important?
3: Peut-être un vrai message qui est de se dire, et moi c'est en tous les cas ma prise de conscience depuis que j'habite ici, c'est qu'à l'Odève et sur ce bassin versant, en fait, on est à la source de cette fameuse ressource qu'est l'eau, et l'impact que mon quotidien va avoir aura forcément un impact sur mes co-citoyens du bassin en aval. Et je crois que cette prise de conscience, en fait, elle est hyper, hyper importante, que les politiques s'en emparent, c'est une bonne chose, mais il faut vraiment qu'on comprenne tous qu'on est tous de la continuité. Enfin, l'eau nous inspire vraiment ça, qu'on est vraiment une continuité, en fait. Et que tout ce que je vais pouvoir faire à un endroit aura forcément une incidence sur le bassin, plus bas. C'est vraiment ce qu'on essaye d'expliquer aux enfants. Enfin, moi, en tous les cas, en animation, on ne peut plus regarder juste à un point, en fait, qui est notre nombril ou notre cœur de ville de l'Odève, mais tout ce qu'on va voir aujourd'hui comme regard, il va falloir vraiment penser sur cette continuité. Mmh. Et je crois que là, l'enjeu, il est vraiment là au jour d'aujourd'hui.
1: Parce que là, c'est vrai que l'Odève, c'est sur un réseau karstique.
3: C'est ça.
1: Et on a l'eau qui tombe là.
3: On a beaucoup de chance, en fait. Oui. La pénurie d'eau à l'Odève, on ne la voit pas, on ne la sent pas, voire même on en a peur quand les Cévenoles, j'espère, un jour arriveront. Donc on n'a pas cette même, mais on est les détenteurs, en fait, de cette ressource, et on doit vraiment vraiment bien comprendre qu'on a un petit peu le robinet là entre nos mains.
2: Oui,
3: qu'il faut vraiment vraiment faire attention à comment individuellement. Et moi, je suis pas, encore une fois, ni donneuse de leçons. Moi-même, j'arrose des fois pas comme il faut, et voilà, c'est pas facile de rechanger des gestes qu'on a eu tellement pendant des générations. Changer nos habitudes, en fait, et vraiment, on n'est pas là pour donner des leçons et à montrer du doigt qui que ce soit, mais juste à se questionner, réouvrir l'esprit critique, en fait, des jeunes générations, comment on fait pour faire ensemble, en fait. Et je pense qu'ils seront vachement plus capables que nous à y arriver, en fait. Je leur fais...
2: Mais je l'espère, il faut leur faire confiance aussi.
0: C'est comme quand on dit qu'un déchet qui est jeté au centre de, au cœur de ville, à l'Odève, fini dans la mer.
2: Oui.
0: C'est, il faut, faut l'avoir tout le temps en tête, ça. Tout ce que, toutes nos actions là ont une répercussion bien en aval. Oui. Moi, je voulais juste rajouter, c'est, on a parlé, on en a encore parlé là de ressources en eau. Je crois qu'il faut aussi qu'on arrive à faire évoluer ce regard pour considérer qu'on ne parle plus de ressources, mais on parle de commun.
2: Oui. Oui.
0: C'est, l'eau, c'est un commun, c'est un bien commun. Oui. Et moi, c'est le message que j'ai envie de faire passer. C'est bien de parler de ressources et de préserver la ressource, mais il faut qu'on fasse maintenant un pas de côté en parlant de bien commun, qu'on soit conscient que l'eau, c'est devenu un commun
2: précieux
0: et qui ne nous appartient pas.
2: Voilà,
0: qui
2: à
0: appartient,
2: tous les écosystèmes.
0: Enfin, on est qu'une part de la nature.
2: C'est
0: ça qu'il faut qu'on arrive à faire évoluer. Voilà.
2: Non, mais c'est très bien. Je crois que là, tu as tout dit. C'est un petit peu le cœur. Oui, c'est un petit peu le cœur aussi de toutes nos chroniques, justement, comment on apprend à vivre avec tout le vivant qui nous entoure. Donc, c'est faire société, mais société avec tout l'ensemble des écosystèmes et la biodiversité.
0: Oui.
2: Merci à vous en tout cas.
1: Merci.
2: C'était vraiment très très riche.
0: Merci
2: et
0: beaucoup.
2: Très intéressant. Longue vie à œuvre d'eau et puis.
1: Et rendez-vous la semaine du 12 au 18 octobre.
2: Voilà. Bravo pour tout ce que vous faites en tout cas.
0: Merci beaucoup.
2: Pour votre au revoir. Avant de conclure cette chronique et de vous donner rendez-vous au mois prochain, nous remercions Axel à la technique, bien entendu, et nous rajoutons un petit mot de Jean-Claude Roussignol qui tenait tout particulièrement à remercier la région Occitanie qui a participé au financement de la troisième semaine de l'eau. Donc, un grand merci aussi à la région. Merci à vous tous, à bientôt.

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0: Bon ben, qu'est-ce qu'on fait, Nepo? Qu'est-ce que t'en penses?
1: Bah oh non. Ah, j'ai pas de scud, j'ai pas pris de scud.
0: Bah t'as bien un Kubert qui traîne.
1: Bon, je sais pas, mais je vais faire un scratch témoin quoi, histoire.

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2: Bonjour à tous, nous nous retrouvons aujourd'hui à Cahors pour partir à la découverte de la Fabrique francophone, un lieu hybride qui accueille les imaginaires du monde francophone et qui met en lumière la diversité des expressions culturelles. Nous allons rentrer tout de suite dans le bâtiment pour y rencontrer Cédric Brossard, la personnalité clé du projet de la Fabrique francophone. Suivez-moi. Alors la Fabrique francophone a pris racine et est née grâce à la compagnie ACT que vous avez créée.
3: J'ai monté la compagnie ACT dans le Lot en 2007. Et entre 2007 et 2020, on a vraiment travaillé autour des écritures francophones vivantes, toujours en lien avec des auteurs vivants. J'ai toujours tenu à intégrer les autrices et les auteurs avec qui je travaillais dans l'ensemble du processus de création. Moi, j'ai beaucoup fonctionné sous forme de compagnonnage avec Gustave Akalpo, avec Akimba, avec Giovanni Wansou, notamment, qui sont vraiment des auteurs avec qui on a cheminé pendant un temps, avec des commandes d'écriture, avec des résidences, des actions sur le territoire, etc.
2: La Fabrique francophone répond à quel besoin sur le territoire aujourd'hui ?
3: L'envie, c'était aussi de partir de ce qui existe en se disant, il y a peut-être en fait des endroits à combler. Parce que de la pratique amateur, il y en a, mais en même temps, il n'y a pas vraiment de lieu qui arrive à créer de la rencontre, de la connexion, de la relation entre professionnels et amateurs.
4: Aujourd'hui, vous défendez une vision engagée de la culture.
3: La culture, ça n'est plus juste une notion d'art, ça n'est pas un champ sectoriel comme on le vit beaucoup trop en France, c'est un enjeu de relation, de dignité et d'expression de notre appartenance à l'humanité. Donc la Fabrique francophone est là pour essayer de proposer une autre approche.
4: Pendant 3 ans, chaque troisième week-end de juin, la Fabrique francophone a organisé On dit quoi ? Une manifestation littéraire et citoyenne à Cahors. Alors pourquoi vous avez eu besoin de créer cette manifestation citoyenne ?
3: Les activités de résidence, faire un club théâtre, se rapprocher des jeunes, faire de l'enregistrement musical, aller rencontrer les personnes les plus précarisées, les personnes qui subissent des déterminismes, qui sont victimes de discrimination, essayer vraiment de travailler sur tous les mécaniques dont j'ai parlé tout à l'heure. En même temps, on s'est rendu compte que tout ça, c'était un travail très souterrain. On essaye de faire venir tout le monde pendant 3 jours. Les artistes, tous les invités étaient logés chez l'habitant. On propose, on va dire, des restitutions, une mise en lumière de ce qui s'est fait.
4: C'est le moment de vitrine.
3: C'est un moment vitrine. Ce que j'ai envie de dire à tous les auditeurs de la région Occitanie, pour moi, la beauté de la France, c'est son immense diversité, à tous les niveaux. Cette diversité culturelle, diversité sociale, voilà.
2: Ce numéro de 180 secondes a été réalisé par Radio Présence Lot pour l'Assemblée régionale des radios associatives dans le cadre d'un partenariat avec la région Occitanie, Pyrénées, Méditerranée.

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2: Donc, chères auditrices et auditeurs de RPH et RPH Sud, me voici au Mas de Pala, invité par le label Vignoble Découverte et le Pays Cœur d'Hérault. Donc, j'ai la chance de pouvoir échanger avec Magali. Bonjour, est-ce que tu peux te présenter et nous dire qu'est-ce qu'on va faire aujourd'hui au Mas de Pala ?
3: Bonjour, Magali Léon-Philippe. Donc, moi, je suis responsable du pôle tourisme et culture au Pays Cœur d'Hérault. Et aujourd'hui, donc, on a convié les partenaires, les socio-professionnels pour parler de tourisme durable sur le Pays Cœur d'Hérault, puisque c'est un enjeu fort. On a tous vu qu'on a passé une saison estivale un peu particulière avec des fortes canicules, des incendies, des habitudes des touristes qui changent. Voilà, donc c'est comment on se prépare au tourisme de demain et comment on anticipe les enjeux qui sont plus à venir, qui sont maintenant.
2: On va dire qu'il y a urgence, mais c'est une démarche que vous avez déjà entamée, puisque vous faites déjà beaucoup de choses autour de tout ce qui est déplacement écologique, slow tourisme.
3: Oui, exactement. Ça fait plusieurs années qu'on s'engage à la fois dans l'accompagnement des socio-professionnels vers le tourisme durable, mais aussi sur les mobilités douces à travers le Pays Cœur d'Hérault, sur le schéma de cohérence territoriale, sur le plan climat, voilà, diverses actions. Et aujourd'hui, sur le tourisme durable, on s'engage depuis l'année dernière sur un label international qui s'appelle Green Destination. Donc aujourd'hui, on va vous révéler certaines choses sur ce label et sur l'engagement du territoire qui est vraiment un enjeu où on coopère à l'échelle du pays. Donc avec les trois offices de tourisme, Lot-de-Valarzac, Clermonté, Destination Salagou et Vallée de l'Hérault.
2: Donc ça veut dire que ça va nous donner un peu plus de visibilité sur le territoire en adhérant à ce label et en étant partenaire de ce label ?
3: Oui, alors une visibilité, une coopération à l'échelle du territoire pour mener ensemble une stratégie, un plan d'action, mais aussi une visibilité au niveau national et international, puisque c'est un label qui est reconnu à l'échelle mondiale. On rejoint aujourd'hui à environ une centaine de pays qui ont ce label, qui sont engagés dans ces dispositifs. Et ça nous permet aussi de coopérer, de faire des échanges de bonnes pratiques et d'engager les acteurs locaux dans des contextes un peu plus larges que le nôtre, puisque malheureusement, l'été qu'on a connu en Cœur d'Hérault, il y a eu les mêmes constats à l'échelle de l'Hérault, de la région, voire même au niveau national. Donc voilà, l'idée, c'est de réfléchir ensemble à différentes échelles sur de futures stratégies pour s'adapter à ces nouveaux enjeux.
2: Il faut dire que ça fait deux étés qu'on subit. Bon, cet été, on a vu qu'il a été au niveau national. Il y a même eu des endroits auxquels on ne pensait pas forcément qu'il y aurait de la canicule, qui ont vraiment souffert, hein, que ce soit en Alsace, que ce soit en Bretagne. Et finalement, comme vous le dites si bien, c'est vrai que maintenant, c'est des réflexions qui doivent être menées à des niveaux nationaux, voire internationaux. Et c'est vrai qu'on a un territoire qui a des atouts et donc il faut essayer de trouver des solutions pour faire venir ces gens et leur montrer qu'on est en capacité de les accueillir et de leur faire faire des choses, même si le climat change.
3: Oui, tout à fait. C'est vrai que on est dans le sud de la France, on est impacté fortement, mais il y a des adaptations qui sont possibles. Les enseignements de cette saison estivale, c'est aussi qu'il y a des choses qui fonctionnent très bien, qui progressent. Notamment des sujets comme le no-tourisme, comme les mobilités douces. On voit aujourd'hui que les clientèles changent d'attente, qu'elles attendent aussi des professionnels des adaptations en termes d'horaire, d'ouverture, en termes d'étalement de la saison. Voilà, donc c'est tous ces enjeux-là qu'on va essayer d'accompagner avec les communautés de communes, bien sûr, les trois grands sites aussi, puisqu'on est un territoire unique en France, avec ces trois grands sites de France. Le département qui nous accompagne aussi, il porte une stratégie forte sur le tourisme durable, et la région Occitanie aussi, qui est à nos côtés, qui nous a permis aussi d'être accompagnés pour ce label Green Destination.
2: Et peut-être aussi dire un mot de quelque chose qui est peut-être aussi complémentaire, c'est qu'on est depuis peu aussi géoparc UNESCO. Donc je pense que ça aussi, ça peut nous amener aussi des gens sur le territoire.
3: Exactement. C'est une très belle opportunité, une très grande chance. Les trois grands sites, le géoparc, aujourd'hui, on a une offre vraiment exceptionnelle qui en plus touche voilà, des visiteurs, des populations qui souhaitent visiter les sites toute l'année finalement. On peut pratiquer chez nous des randonnées, de la découverte de nos terroirs et du territoire toute l'année. Et ce, voilà, ce genre de label-là nous permet aussi de mettre un point de lumière à des périodes de l'année où tout est possible.
2: Eh bien, on va écouter avec beaucoup d'intérêt tout ce que vous allez nous dire. Et puis, on va souhaiter à tous les acteurs et tous les partenaires du label d'avoir de belles ailes de saison et de pouvoir continuer à faire parler et vivre nos territoires.
3: Oui, merci. Voilà. Ben, vous allez découvrir effectivement qu'il y a l'été indien aussi en Cœur des Raux avec des temps forts là, qui se préparent sur l'automne. Donc voilà, n'hésitez pas à visiter nos territoires, nos propositions, tous les événements aussi qui vont avoir lieu là ce week-end, les Journées du patrimoine. Et puis merci pour votre écoute.
2: Merci beaucoup de ce moment d'échange, Magali. Donc, chères auditrices et auditeurs de RPH et RPH Sud, ben, nous sommes sur le site du Maspalat, où s'est tenue une réunion du label Tourisme Vignoble et Découverte du Pays Cœur des Raux. Des nouvelles fort importantes ont été données. On a la chance de pouvoir échanger avec son président, Jean-François Soto. Bonjour Jean-François, qu'est-ce qui s'est dit aujourd'hui ?
4: Aujourd'hui, on n'a pas parlé que de vignobles et découvertes, on a parlé surtout de Green Destination, qui est un label international, européen, qui nous permet d'avoir eu un label argent, qui permet de récompenser le travail des trois communautés de communes au sein du pays Cœur des Raux, que sont le Lot des Voies-Larzac, le Clermontais et la Vallée de l'Hérault, et donc permettre ainsi à avoir un site remarquable au travers des trois grands sites de France unifiés avec des parcours qui permettent justement de pouvoir accueillir des populations de tous bords. Et quoi de plus complémentaire que de nous venons de faire l'inauguration d'une aire de camping-car qui est chez l'établissement Maspalat de monsieur et madame Morin et qui permet d'accueillir un certain nombre de camping-caristes venant d'Allemagne, d'Hollande, d'Angleterre et puis aussi évidemment de tout le territoire national. Donc tout cela fait que ça contribue à renforcer autour des labels géoparcs portés par le département de l'Hérault au travers de nos trois grands sites de France, Gorge de l'Hérault, Saint-Guyen-le-Désert, le Salagou et Mourez, mais aussi arriver à contribuer, à faire en sorte que, à découvrir nos produits par nos vignerons et nos viticulteurs, mais aussi les produits de l'élevage, du miel, du fromage, mais aussi de l'agriculture avec un grand A, et donc aussi bénéficier de tous les festivals, puisque la culture est sacralisée dans notre territoire. Et j'invite encore, puisque l'exposition de Pardon existe toujours jusqu'à la fin du mois de novembre à l'ancienne abbaye d'Agnane, et quand je vois ce qui s'est passé le week-end dernier, ce week-end avec les journées du patrimoine,

0: Jean-François Pouget, on se rend compte que sur ces labels, ce qui est intéressant, c'est qu'on va apporter une nouvelle clientèle, des gens qui vont venir d'autres territoires, qui ne venaient pas forcément chez nous, donc des gens qui vont venir d'autres pays, d'Europe et aussi d'ailleurs. Et donc ça, c'est aussi apporter de nouveaux ambassadeurs du territoire.
1: Ben c'est le but recherché. Aujourd'hui, quand on regarde les indicateurs, tous les indicateurs, nous nous apercevons que c'est l'addition des propositions avec toute leur diversité et aussi le multi-échange, le multiculturel et toutes les mixités possibles qui permettent, là on voit bien que les camping-caristes, il y a beaucoup d'Europe du Nord qui sont là, mais pas que, et donc aujourd'hui tout cela, ça contribue aux randonnées pédestres, aux mobilités douces, à tout ce qui fait qu'aujourd'hui en vélo, à pied, on peut aller à Gignac, au marché, aller à Saint-Guyen, aller à l'abbaye, aller au Salagou, aller dans le Lot des Voies-Larzac. Tout cela contribue à un succès, et si tout cela se termine par des achats de produits, une carte postale, un achat d'une poterie de Saint-Jean-de-Fosse ou bien d'autres, ou aller au musée de l'Odève par exemple, eh bien sinon se terminer dans un restaurant quelconque et de qualité telle qu'on peut les avoir sur tout notre territoire, nous contribuons à remplir les ailes de saison et pas uniquement juillet-août, puisque tout le monde sait qu'aujourd'hui le nouveau climat nous autorise et nous oblige à nous adapter à de nouvelles propositions. Et quelqu'un a dit tout à l'heure, très justement, que comme la démographie va plutôt vers le contingent senior, ça veut dire qu'il faut que nous fassions des propositions toute l'année.
0: Oui, on s'en rend bien compte, le tourisme a changé, les habitudes des consommateurs ont changé, et comme vous l'avez bien fait remarquer, que ce soit Claude Carceller ou vous, vous avez déjà anticipé ce changement puisque vous proposez déjà des offres, puisque on va dire jusqu'au mois de novembre, il va se passer de belles choses au niveau culturel, sportif, associatif, sur tout le territoire.
1: Absolument, et nous continuons à faire des propositions innovantes, y compris des concours de ricochet où il y a un certain nombre de populations venant de beaucoup du pays, des pays du Royaume-Uni d'ailleurs, qui sont très adeptes de cela. Ce week-end, il y a un festival de tarot sur Gignac. Tout cela, ce sont des choses qui viennent compléter les aspects culturels, les journées du patrimoine, bref. Et je dirais que c'est du 1er janvier au 31 décembre, puisqu'il y en a pour tous les goûts, tous les âges, et puis en proximité. Et puis surtout, regardez, c'est dans un lieu sécurisé, des lieux magnifiés, des lieux de proximité. Et donc je suis très heureux, en tous les cas, au nom du Pays Cœur d'Hérault, de ce label Green Destination, label Argent, mais aussi en tant que président de la vallée d'Hérault, et puis surtout le maire de Gignac, très fier de toutes ces initiatives et cet esprit d'entreprendre de la famille Morin.
0: Ça montre la vitalité de nos territoires, la vitalité de ses acteurs, la vitalité et l'envie des élus.
1: Moi je le dis très clairement, on peut nous reprocher plein de choses, mais dans ce territoire, en tous les cas, les valeurs républicaines, nous les portons haut et fort, nous les affirmons, et contrairement à la morosité ou à l'esprit de séparatisme que certains voudraient nous opposer, en tous les cas ici, ce sont nos réponses, c'est du concret. Bon, bien sûr, on peut être attaqué ou critiqué sur telle ou telle chose, mais quand on regarde, je pense que la loi de Pareto doit s'appliquer. On remplit notre mission avec conviction à plus largement de 80%. Donc c'est vraiment un esprit courageux et on va continuer dans ce sens, y compris dans les choix politiques avec un grand P et les choix budgétaires, bien entendu, surtout pour défendre l'intérêt général et au service de nos concitoyens.
0: Merci beaucoup, Président, pour ces moments d'échange, et on va souhaiter une bonne fin d'été, de bonnes ailes de saison à tous les acteurs du territoire.
1: Absolument, et dans la continuité de tous les festivals, en particulier la fameuse ou le festival Air de Famille la semaine dernière, ou Isophoto et aussi les amis de Saint-Guyen ce week-end. Ne manquez pas le festival de harpe d'Occitanie à 17h au domaine de Rivesec, qui clôturera un certain nombre d'actions autour des journées du patrimoine et sous ce magnifique soleil. Merci à toutes et à tous, et puis

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0: pizza de service consommateur, bonjour.
1: Qu'est-ce que la classe ouvrière? C'est la classe précaire maintenant, c'est plus la classe ouvrière. Non mais bon, après c'est la classe ouvrière, je sais pas. On est des salariés, donc après on touche un salaire. Donc ouais, bah, elle existe toujours. De toute façon, il y a toujours des gens en bas et des gens en haut. Il y a toujours des gens qui commandent. Mais bon, peut-être la révolution prolétarienne arrivera un jour.
0: Merci de patienter, je vous mets en relation avec la personne qui va en sous votre commande.
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C'était les Limanas featuring Laurent Garnier avec le titre « Je rentrais par le bois ». Quoi de mieux pour introduire l'émission de Geoff Clinton, les clubs des chineurs. C'est parti, on est en direct dans les studios.

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1: Bonsoir à toutes et à tous. C'est le retour du club des Chineurs sur les ondes de Radio Pays d'Hérault et RPH Sud. J'espère que vous avez passé un bon été avec tous les événements musicaux qu'il y a eu. Bon, malheureusement, il y a eu quelques annulations à cause de la canicule. Mais j'espère que vous en avez bien profité. Pas d'invité pour cette première émission de la saison 2026-27. Je voulais vous parler d'un style musical électronique, synthétique, du début des années 80, après les deux émissions que j'ai faites concernant le Philly Sound et le disco, puis l'électro au mois d'avril dernier, l'électro-funk. Je voulais m'attarder sur l'Italo-disco. Qu'est-ce que l'Italo-disco ? Mais comme son nom l'indique, c'est du disco italien, mais du post-disco, c'est-à-dire créé avec, non pas avec des cordes et des instruments classiques, mais plutôt avec des synthétiseurs et des boîtes à rythme, et dont l'âge d'or remonte aux années 80-88. On va dire que le cœur de la production de l'Italo Disco date autour des années 82-84. Bref, énormément de labels indépendants, énormément de producteurs, influencés à la fois par, évidemment, Giorgio Moroder, un Italien émigré à Munich, mais également par le prog rock, le rock progressif italien des années 70, genre Goblin, un groupe qui a fait les musiques des films d'horreur de Dario Argento, mais aussi les expérimentations synthétiques de la New Wave anglaise et également ce qu'on appelait la Space Music et qu'on appelle aujourd'hui le Cosmic Disco, dont Daniele Baldelli à la Baia De Angeli et au Cosmic Club dans les années 70-80 était le chantre. Daniele Baldelli était un DJ de la côte adriatique italienne. Allez, bien, pour illustrer mon propos, on va commencer l'émission par un disque de 1978 de Droids. C'est pas un groupe italien, mais bon, on peut dire que c'est vraiment une influence de la Cosmic Disco. Le morceau Shanty Dance.

Vous êtes bien dans le club des chineurs sur Radio Pays des Roues et RPH Sud. On vient d'écouter Chinese Revenge de Koto, sorti en 1982 sur Cellophane Records et qui est représentatif de cette mouvance Cosmic Disco jouée par Daniele Baldelli sur la côte adriatique à la fin des années 70, au début des années 80. En parlant d'Italo Disco, on peut évidemment parler de la spéculation qu'il y a autour de ce genre musical. Les prix se sont envolés sur Discogs ces 10-15 dernières années. Beaucoup de disques ont été réédités, mais bon, les originaux, si vous voulez, les éditions italiennes originales, vraiment, les prix, c'est du n'importe quoi. En parlant d'édition originale italienne, on va passer à la prochaine séquence musicale, qui commence par Take a Chance de Mr. Flaggio, un grand, grand, grand classique d'Italo Disco avec une voix vocodée.

Alexander Robotnik sur Radio Pays d'Hérault et RPH Sud. Alors là, il y avait une série de quatre disques, si mon ordinateur veut bien fonctionner. Alors, après Mr. Flaggio, Take a Chance, un gros classique de l'Italo Disco sorti en 83 sur Squish, on a écouté Hypnotic Tango, la version instrumentale du groupe My Mind, sorti en 83 également sur Progress Records. Et après, c'est également un gros classique de l'Italo, Klein and MBO, le morceau Dirty Talk. C'était la version instrumentale USA Connection, sortie sur Zanza Records en 1982. Oui, alors je voulais revenir sur Alexander Robotnik qui a influencé énormément d'artistes contemporains, si je puis dire, toute la scène de Détroit. Également des producteurs électro-français, dont The Hacker. J'aurais pu passer Les Problèmes d'Amour, gros classique également.

80, et ils ont fait des morceaux mid-tempo et relativement up-tempo avec l'italo-disco. Mais en ralentissant un peu le tempo, ils ont fait également de l'italo-funk. Il y avait quelques groupes emblématiques, notamment Cano et Change. Alors Change, c'était le groupe de Mauro Malavasi et Jacques-Fred Petrus. Mauro Malavasi, c'était un musicien et arrangeur italien, et il a rencontré un DJ guadeloupéen qui vivait à Milan et qui s'appelait Jacques-Fred Petrus. Jacques-Fred Petrus, il a commencé sa carrière comme DJ. Ensuite, il a ouvert une boutique de disques et il s'est spécialisé dans l'import de disques américains, allemands, anglais et français. Et c'est ce qui fait qu'il a pu créer ensuite sa boîte de production, Goody Music. Et le groupe Change a fait appel à des vocalistes américains fameux, dont Luther Vandross et Jocelyn Brown. Mais avant d'écouter Change, le morceau Paradise, on va d'abord découvrir le morceau Can't Hold Back de Cano, sorti en 81 sur Full Time Records.

Vous êtes toujours sur Radio Pays d'Hérault et RPH Sud avec moi, Geoff Clinton, dans le Club des Chineurs. Une émission aujourd'hui consacrée à l'Italo Disco et l'Italo Funk aussi, puisque les Italiens, non contents de reproduire, enfin de faire du post-disco, ont également pompé le disco américain. Mais il faut dire quand même que le Malavasi et Jacques-Fred Pétrus s'y sont bien pris et ont eu un succès international avec le groupe Change. On vient d'écouter le morceau Paradise, sorti sur Goody Music en 81. Avant le morceau de la fin, je voudrais vous annoncer la bourse au vinyle de la Salvetta sur Agout, à laquelle je participerai les 17 et 18 octobre prochains, devant le Petit Acteur Tranquille, qui est un bar musical très sympa. Bon, c'est petit, hein, la Salvetta, vous ne pourrez pas nous louper. Et oui, juste pour... je voulais préciser que le groupe Change, c'était non seulement... Des sorties de disques sous ce nom, mais il y avait également Macho, Revanche, le BB&Q Band, The Richie Family, ou le Peter Jack Band. Bref, des disques que vous trouverez sûrement très facilement dans les ressourceries, les dépôts-ventes, les Emmaüs ou les conventions. Allez, pour finir, un grand classique de l'Italo Disco, un peu inclassable, car réunissant des musiciens de jazz, le batteur Tullio De Piscopo et également le multi-instrumentiste Don Cherry et l'italien Pino Daniele, et le morceau Stop Bayonne, sorti en 84. Merci à tous, merci Axel pour la réalisation et à bientôt.

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1: Bonjour à tous, une émission bien spéciale aujourd'hui pour un jazz qui est fait pour toutes les oreilles. Voilà une émission dédiée à l'un des plus grands génies du jazz, de la musique, 100 ans déjà, un siècle d'histoire tout simplement. Oui, je veux parler bien sûr de Miles Davis qui reste aujourd'hui encore une grande source d'inspiration, de respiration, mais avant tout de référence pour tous ceux qui aiment la musique, pour tous ceux qui aiment le jazz. C'est le minimum qu'on pouvait faire, simplement se plonger dans son univers, c'est aussi histoire de le saluer. Alors Onda Jazz vous propose cette émission autour du grand Miles, sa musique, son esprit qui n'auront pas pris une seule ride. Pendant une heure, on va fêter ce centenaire, on remonte le temps jusqu'à ses tout débuts, les débuts de Little Miles, l'enfant qui va devenir le Picasso du jazz. On va découvrir son enfance, ses premières musiques, Miles face au racisme et comment un jeune garçon de Saint-Louis aura bouleversé l'histoire de la musique mondiale. Bon anniversaire Miles.

Alors il faut savoir que si sa discographie elle est mondialement connue, l'homme derrière l'instrument cultivait une personnalité plutôt complexe avec un parcours rempli d'anecdotes surprenantes, de son éducation rigoureuse à la Juilliard School jusqu'à ses rituels que l'on connaît, des rituels de scène insolites. Vraiment, sincèrement, ça me fait plaisir de me retrouver avec vous pour cette émission autour de ce très très grand musicien avec Onda Jazz.

So What de Miles Davis, bien sûr. Miles Davis, troisième du nom, il commence sa vie en 1926 dans la région du Midwest américain. Il vient d'une classe moyenne mais qui appartient à la famille de la bourgeoisie afro-américaine. Son père, il est chirurgien-dentiste, ça va, la mère, elle est pianiste. Voilà, un milieu aisé avec une très grande maison. Miles Davis aurait pu avoir une enfance cool, mais ça, c'était sans compter sur le fait qu'à cette époque, la ségrégation est encore vraiment en vigueur. C'est le racisme qui bat son plein. Bien sûr, ça va compliquer l'enfance de Miles, le racisme. Voilà le cancer de la pensée chez les Américains qui est au haut de l'échelle à cette époque, durant laquelle les lynchages et les actes de cruauté sont plus que nombreux. En Amérique, il dira même plus tard « J'ai appris très tôt que je n'étais personne aux yeux de la société blanche ».

La musique, elle règne dans leur famille. Sa sœur joue du piano, sa mère joue du violon et lui, il écoute la radio. Il a 9 ans, son père lui offre sa première trompette et là, il va commencer les leçons. Seulement, sa mère voudrait qu'il fasse du violon, son père voudrait qu'il fasse plus du jazz. Voilà, il est tiraillé entre deux styles, deux symboliques. Il joue dans l'orchestre de sa classe. Il est le meilleur, mais les prix vont toujours aux petits garçons qui sont blonds et qui ont de préférence les yeux bleus. Miles Davis, à 9 ans, il reçoit un cornet qui est offert par un ami médecin de son père. À 12 ans, il sonne le réveil et l'extinction des feux de son camp scout. À 13 ans, pour son anniversaire, il reçoit sa première trompette. Et là, il va commencer à vendre le Chicago Defender, le premier journal noir américain. À 16 ans, Miles entre au syndicat des musiciens et il va commencer à tourner dans les clubs. 18 ans, il a sa première fille avec Irène. La même année, Miles va rencontrer son idole, c'est Clark Terry, un ami de son professeur de trompette. Il l'entend par la même occasion, il va découvrir Dizzy Gillespie et Charlie Parker qui sont en train à cette époque d'inventer le bebop. Miles, tout simplement, il est subjugué, il ne pense qu'à une chose, rejoindre les deux artistes. Ça se passe à New York et vous savez quoi? Il obtient l'autorisation de son père pour les rejoindre. Si je vous donne tous ces détails, c'est surtout pour vous montrer que déjà très tôt, de la part de Miles Davis, il y a cette volonté d'indépendance, cette fierté raciale, cette attirance.

Dès son plus jeune âge, Miles Davis écoute les radios de jazz très tard le soir. Chaque jour d'ailleurs, il arrive en retard à l'école. Tout ça, c'est pour ne pas rater l'émission Harlem Rhythm. Il économise pour acheter des disques usagés dans les jukebox. Et au début des années 1940, il a 14 ans lorsqu'il va découvrir pour la première fois Charlie Parker. Et là, bien sûr, c'est le choc. Plus tard, il va même réussir à se faire introduire dans les jam sessions de Saint-Louis. Et ça, c'est grâce au trompettiste Clark Terry. Je vous en ai parlé tout à l'heure. C'est un ami de son professeur de trompette. Et ça va être plus qu'un grand conseiller, Clark Terry. Il a joué surtout un rôle de mentor sonore pour Miles Davis, puisqu'il l'aura orienté vers un jeu plus sobre, un jeu plus lyrique, le jeu qui deviendra celui de Miles plus tard. Tout ça, c'est en l'encourageant à jouer sans les vibrato, et ce qui a contribué à façonner le son épuré que l'on connaît de Miles Davis. De Clark Terry aussi, Miles lui doit la douceur du timbre, la retenue expressive, tout ça dans la musique. Miles Davis, il a 16 ans, nous sommes en 1942, il devient musicien professionnel et il va s'inscrire à la Fédération américaine des musiciens. Alors, ses premières influences musicales, on les retrouve chez Louis Armstrong, bien sûr, pour la puissance, pour l'émotion, Roy Eldridge, le jeu rapide, le bebop naissant, Dizzy Gillespie aussi avec le bebop qui est présent et l'élégance musicale, et bien sûr, Charlie Parker, l'improvisation révolutionnaire. D'ailleurs, Miles dira de ce dernier: Charlie Parker ne m'a pas juste appris à jouer comme un musicien, mais il m'a appris à penser comme un musicien. Allez, la rencontre Charlie Parker avec Miles Davis et Bud Powell au piano, ça donne forcément comme repère Donna Lee, enregistré en 1947.

On aborde maintenant les pensées politiques de Miles. C'était pas seulement un génie musical, Miles Davis était un homme engagé, comme on dit, un Black Lives Matter avant la lettre. Dès son enfance, il est déjà confronté au racisme brutal. Il se souvenait quand il avait à peine 10 ans et en rentrant dans le bus, le chauffeur qui lui dit « Va au fond, nègre ». Il avait à peine 10 ans. C'est une expérience qui va marquer profondément sa vision du monde. Toute sa vie, il refuse la ségrégation. Il refuse de jouer dans les salles qui sont réservées aux blancs seulement. Il refuse de se taire. En 1955, à Newport, il est même frappé par la police devant son public simplement parce qu'il est noir. Il ne se taira jamais sur ses violences. Il dira plus tard « Je ne joue pas pour plaire, je joue pour dire la vérité ». Voilà pourquoi Miles est aussi un symbole de lutte pour les droits civiques. Comme beaucoup de musiciens militants à l'époque, il soutient Martin Luther King, il joue pour les rassemblements militants, il refuse de se soumettre aux règles racistes. On peut dire que Miles Davis est un existentialiste cool, un homme qui a réinventé son identité toute sa vie.

Vous écoutez l'émission Onda Jazz, une émission très spéciale aujourd'hui vu que nous fêtons le centenaire de notre Picasso du jazz. Je veux parler de monsieur Miles Davis, il aurait 100 ans aujourd'hui. Nous sommes en 1944, Miles Davis a 18 ans. Ses talents en tant que trompettiste sont déjà confirmés depuis longtemps dans le public d'un concert du Big Band de Billy Erskine. À Saint-Louis, le jeune Miles est invité au pied levé à rejoindre l'ensemble pour remplacer leur trompettiste malade. Séduit par l'énergie et la créativité de l'ensemble, et notamment Dizzy Gillespie et Charlie Parker, Miles Davis décide de s'installer à New York, là où tout semble se passer. C'est à Manhattan que Miles va recevoir non pas une, mais deux éducations musicales distinctes, chacune essentielle dans la construction de son identité musicale. Il dira « Je ne suis pas venu à New York pour étudier, je suis venu pour jouer avec Bird ». Et là,

Reçu à la Juilliard School of Music, Miles Davis profite d'une éducation musicale stricte, théorique, ancrée dans l'histoire de la musique classique occidentale. Mais l'esprit conservateur et parfois raciste de l'établissement pousse Miles à se développer ailleurs. Ainsi, de jour, Miles Davis fréquente l'une des écoles de musique les plus prestigieuses du monde. Mais la nuit, il va arpenter les rues de New York à la recherche d'un seul homme. C'est Charlie Parker. Malgré les conseils de Coleman Hawkins d'éviter le saxophoniste, Miles n'écoute pas ses conseils et il va réussir à trouver son héros des clubs du jazz. L'amitié, elle est immédiate et Miles passera tout son temps aux côtés de Bird et de Dizzy Gillespie.

exposé quotidiennement aux expérimentations de ces grands interprètes, le jeune musicien ne tarde pas à trouver sa propre voix, à maîtriser les codes du jazz moderne. Mais si Miles affirme qu'il pouvait apprendre plus en une nuit aux Mintons que en 2 ans d'études au Juilliard School, il admettra également plus tard que les connaissances théoriques et classiques qu'il y a reçues furent vraiment déterminantes dans sa compréhension de la musique et de la composition. Allez, Zoo, Miles Davis intègre le quintet de Charlie Parker et ses premières apparitions sur l'album remontent aux années 1940. Ses tout premiers enregistrements disponibles datent de 1945. Ils sont publiés plus tard sur l'album First Miles par le label Savoie. En 1949, il va enregistrer 12 chansons avec le nonet Miles Davis Band qui préfigure le mouvement Le Cool Jazz.

Émission spéciale autour de Miles Davis, bien sûr, pour son centenaire avec Onda Jazz. Le musicien que vous écoutez juste en arrière, c'est en arrière-plan, ce n'est pas Miles Davis, il s'agit de Paulo Fresu, un album autour de Saint-Germain-des-Prés. Et nous sommes justement à Saint-Germain, c'est en 1949, lors d'un festival à Paris. Il y a Miles qui rencontre Juliette Gréco, qui est la muse brune de Saint-Germain-des-Prés. C'est le coup de foudre de suite. Leur liaison, elle sera brève, mais passionnée.

ça va les transformer tous les deux. Ils deviennent les Roméo et Juliette de l'après-guerre. Lui, c'est le prodige black américain confronté à la ségrégation. Elle, la muse de la rive gauche qui embrase le cœur des intellectuels. Leur amour va se heurter bien sûr à l'impossibilité de s'assumer au grand jour de l'autre côté de l'Atlantique. Paris reste pour Miles une ville libertaire où il n'est pas jugé par sa couleur de peau. Il dira à Paris « Je suis un homme, pas un nègre ».

En 1950, c'est la rupture avec Juliette Gréco et Miles Davis sombre progressivement dans la dépression, l'isolement et la drogue. Une fois de retour aux États-Unis, il enchaîne les frasques, l'héroïne qui sera son addiction principale, mais aussi l'alcool. Il se sent en exil chez lui, confronté à la ségrégation raciale qui est toujours violente et qui a rendu leur amour impossible. Après 3 semaines de promenades romantiques, de dîners en tête-à-tête, d'amour fou, il est temps de retourner à la réalité avant de rentrer aux États-Unis. Le trompettiste avait échangé avec l'écrivain français Jean-Paul Sartre qui lui conseillait d'épouser la douce Juliette s'il l'aimait vraiment. Ce à quoi le musicien avait répondu « Je ne peux pas, je ne veux pas qu'elle soit malheureuse, je me refuse à la condamner à vivre la vie d'une pute à nègre en Amérique. » De plus, les mariages mixtes sont illégaux dans de nombreux États américains. Quand ils se sont connus et que leur histoire d'amour a commencé, Miles avait 23 ans. Elle, qui le trouvait en 49, charmant, humain, il ne se lâchait pas la main et c'était une relation vraiment naturelle. En 1954, Juliette Gréco se rend à New York pour les besoins d'un film. Elle croise alors un Miles Davis totalement différent de celui qu'elle a connu. Alors qu'elle lui propose de l'argent, lui, il va lui prendre violemment les billets de la main et il disparaît comme s'il n'avait jamais été là. Plus tard, en guise d'excuse, il invite la jeune femme à un dîner qui se déroule au Waldorf Astoria. Le repas se passe vraiment très très mal. Miles Davis et Juliette Gréco ont été simplement humiliés par un raciste primaire, le maître d'hôtel, qui leur a jeté les plats comme à des chiens enragés après 2 heures d'attente. Voilà un événement qui va aussi conforter le musicien dans son idée de départ. Cet amour est simplement impossible. Leur histoire d'amour se termine comme ça, avec des amants qui ne se reverront que 30 ans plus tard, peu avant le décès de Miles Davis. Miles Davis lutte contre son addiction à l'héroïne et ça va être pendant 5 ans, de 1949 à début 1954. Il fait le choix radical de retourner dans la ferme de son père à Saint-Louis pour se désintoxiquer sans aide médicale en restant simplement enfermé. Il va sortir de cette lutte difficile en février 1954 après plusieurs mois d'isolement forcé et ce même mois, il va réussir à réunir un nouveau sextet qui va marquer le début de son grand retour. Septembre 1954, Hank Mobley rejoint le groupe du pianiste Horace Silver qui devient le quintet co-dirigé par Art Blakey baptisé les Jazz Messengers. Et voilà donc une nouvelle vie encore pour Miles Davis. Nous sommes en 1954, il revient et c'est en même temps, il va sortir l'album Walking qui est considéré comme un tournant parce que dans cette année 1954, Miles Davis y annonce à la fois son retour en force et une nouvelle direction pour le jazz avec un son plus bluesy, un son plus simple dans l'expression et qui s'oriente doucement vers le hard bop. Et nous voilà avec la version du quintet qui donne un premier aperçu du jeu feutré à la trompette avec sourdine qui deviendra la signature de Miles Davis, tandis que la séance au sextet avec Gigi Johnson, Lucky Thompson remet plutôt le blues au centre et ouvre la voie du hard bop. Autrement dit, Walking, c'est l'album qui marque moins une rupture spectaculaire qu'un changement de cap. Miles Davis et le jazz moderne quittent une certaine virtuosité abstraite pour le langage plus direct, plus terrestre, plus expressif.

Alors d'après sa discographie, le quintet, sextet de retour après 1954 comprenait les musiciens comme bien sûr Miles Davis à la trompette, Hank Mobley ou Sonny Rollins au saxophone, Horace Silver au piano. La contrebasse était Curley Russell ou Percy Heath, et la batterie Art Blakey ou Max Roach, Gigi Johnson au trombone, ça c'est pour le sextet, un groupe qui a enregistré des titres fondamentaux du hard bop entre 1954-1955, dont Back Grooves, les premières scissions qui vont mener à Walkin. Moi, je vous propose d'écouter une autre version, celle avec Milt Jackson au vibraphone, avec Thelonious Monk, une très belle rencontre, une réunion historique de légendes du bebop. Elle a été enregistrée la veille de Noël 1954. Miles Davis y utilise sa trompette sourdine et va découvrir son vrai son.

le vibraphone de Milt Jackson sur le grand Bugs Groove. Quand on pense et quand on parle de Miles Davis aussi, il y a toujours un mot qui revient s'y associer obligatoirement, c'est le mot « cool ». En effet, Miles est devenu en quelque sorte la quintessence du cool, autant par sa personnalité que par sa musique. Vous avez ce jazz cool qui a commencé en 1948, qu'il avait fondé avec l'arrangeur, le pianiste Gil Evans, et ils ont fait un honnête avec lequel ils ont exploré un nouveau style de jazz, un jazz plus mélodique, plus lyrique, plus nonchalant, influencé par le classique européen, avec des nouvelles couleurs et surtout un lyrisme instrumental. J'arrête pas de dire lyrisme ici et là, mais c'est pas de ma faute, c'est à ça que je pense. En tout cas, une musique plus collaborative, ça change des mises en concurrence effrénées de solistes qu'on avait eues jusqu'à là. La naissance d'un jazz cool qui a marqué cette naissance d'une contre-révolution et d'un moment décisif dans l'histoire du jazz avec l'arrivée d'un nouveau modèle musical, une nouvelle source d'inspiration pour toute une génération de musiciens de jazz de la côte ouest américaine. Et ça va durer jusqu'en 1957, on y arrive avec ce très très bel album qui s'appelle Birth of the Cool. Une essence qui est due tout simplement parce que Miles s'était fatigué de la rigueur formelle du bebop, de la folie du speed musical de Gillespie et de Bird, sans parler des problèmes de drogue de ce dernier. Miles, il avait décidé de se tourner vers une musique plus posée, plus lyrique, vous avez vu, je le dis encore, et une musique chaleureuse, enfin, un jazz cool quoi.

L'extrait Israël de l'album Birth of the Cool. Et si on parlait du cinéma et du jazz, une grande histoire, surtout dans ces années, nous sommes dans les années 1950, il y a beaucoup de jazz dans les rues de Paris, beaucoup de sonorités américaines dans les années 1950. Et là, vous avez le jeune réalisateur français Louis Malle qui vient de terminer son premier long métrage. Ça s'appelle Ascenseur pour l'échafaud. Et là, il rencontre en 1957 le grand Miles Davis qui était de passage en France pour une série de concerts. Il va lui demander simplement de signer une musique, la musique du film Ascenseur pour l'échafaud. Après avoir vu le film Projection privée, Miles Davis a dû aimer parce qu'il a accepté. Il se lance rapidement dans la composition de plusieurs motifs, de plusieurs accords pour ce film. Il faut savoir que la musique, elle a été enregistrée en une seule nuit, entre le 4 et le 5 décembre 1957. La musique est une œuvre librement improvisée autour de courtes scènes du film projetées devant les musiciens. Ça, c'est simplement, c'était la demande de Louis Malle qui demandait en même temps aux musiciens comme indication de ne jamais chercher à travers leur jeu à traduire ou à refléter directement l'action qu'ils voyaient à travers le film. Les musiciens qui ont participé à l'enregistrement, Miles Davis bien sûr à la trompette, Barney Whelan au saxophone, René Urtreger au piano, Pierre Michelot contrebasse et Kenny Clarke à la batterie. Avec Ascenseur pour l'échafaud, vous avez la tendance du jazz dans le cinéma qui a carrément explosé, avec de nombreux réalisateurs qui font appel aux plus grands noms du genre comme Jerry Mulligan, Art Farmer, Art Blakey, les Jazz Messengers et même Duke Ellington. C'est en invitant la musique de Miles Davis dans son film Louis Malle, il a déclenché un rapprochement durable entre le monde du jazz et celui du cinéma.

Une musique aussi connue, aussi bien connue que le film, bien sûr, Ascenseur pour l'échafaud, la musique par Miles Davis, et vous venez d'écouter l'extrait au bar du Petit Bac. Voilà, l'émission se termine. L'émission, c'est Onda Jazz. Onda Jazz, c'est du jazz pour toutes les oreilles, bien sûr. Et si on fait cette émission par amour du jazz, c'est sur Onda País. Vous pouvez nous retrouver toutes les semaines. Cette émission dédiée spéciale à Miles Davis, ce géant du jazz. Et ce n'est pas par hasard, bien sûr, qu'on a parlé de lui, c'est qu'on se retrouve dans le centenaire 100 ans pour Miles Davis, et je m'en suis rendu compte très rapidement en faisant cette émission qu'une seule émission était impossible pour dire la moitié de ce qu'avait vécu Miles Davis. C'est pour ça qu'on se retrouvera la semaine prochaine pour une autre émission consacrée à ce géant, à ce grand musicien, le symbole du jazz. Vous pouvez nous envoyer des mails à ondapaisradio@gmail.com. En attendant, à la semaine prochaine. Bon anniv, Miles.

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Les Français ont une vision à la fois optimiste et raisonnable de l'an 2000. D'une manière générale, ils pensent que le pouvoir de la science et de la technique seront considérables. Les plus grands progrès souhaités sont dans l'ordre la guérison du cancer, la disparition de la guerre, la disparition du chômage.

tiendra. 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Comme moi, il essaie de garder l'équilibre. 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

beaucoup dit que la machine excluait les rêves, ce que chaque expérience contredit. 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

0: Déjà sorti du puits, mon ange et ma douceur?
1: Le puits? 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
1: Peut-être, mais c'est toujours le même.
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1: Oh, ce n'est pas ça. 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
1: Quel est votre pronostic pour ce combat ?
2: Pronostic ?
1: Oui, votre pronostic.
2: Une boucherie.

0: il me faudrait courir de boutique en boutique, descendre de voiture, monter des marches. Il y a toujours des marches, peut-être même un escalier. Rester debout pendant des heures, descendre, remonter en voiture. Oh, voyez, rien que d'y songer, je suis mort.
1: Ouais, bah elle a pas tort, hein, moi aussi je suis mort.
2: Ouais, ça se comprend, quoi, putain, merde. Monter, descendre, ça, du sport, dégueulasse.
1: Des marches surtout, t'imagines.
2: Oh, c'est horrible, c'est horrible. Ça a pas l'air de leur faire bien peur à eux.
1: Non. Qu'est-ce qu'on fait? On y retourne?
2: Allez, on leur fait celle-là et après on s'en va.
1: Ok.

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1: Vous êtes malade, madame, ce n'est pas possible.
0: J'espère bien être incurable.

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0: Il est minuit à Knokke-le-Zoet, une heure à Antananarive.
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0: Il est 1h à Paris, 20h à Paris, Texas.
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Le plaisir d'un vrai vendeur, c'est de vendre à des gens qui n'ont absolument pas besoin de ce qu'on leur propose ou qui n'ont pas de quoi se le payer.

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